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Bonjour à toutes et tous. La nuit de tous les dangers en Gironde, où l'incendie continue de faire rage au nord du bassin d'Arcachon. Le sinistre a brûlé près de 5000 hectares, plusieurs maisons et engendré un blessé parmi les soldats du feu. On compte 20 000 personnes évacuées. Dans le même temps, les pompiers luttent à une quarantaine de kilomètres plus au sud contre un autre incendie qui menace Biscarrosse dans les Landes. Ce sont 5000 personnes qui ont dû quitter leur domicile. Près de 1500 hectares ont été consumés. Des feux qualifiés de très intenses. On en compte aussi en Haute-Corse, dans le Var, le Vaucluse ou les Bouches-du-Rhône. La loi sur la justice criminelle de Gérald Darmanin passe l'étape du Conseil constitutionnel. Les sages ont validé l'essentiel du texte. Seul l'article 5 a été censuré. Il permettait l'instauration de nouveaux usages de la génétique dans les techniques d'enquête. Le cœur de la loi, à savoir la réforme du code de procédure pénale en matière de nullité et de régime de la détention provisoire, a bien été validé. Un directeur d'école incarcéré dans le Nord, il avait récemment été mis en examen pour agression sexuelle sur mineurs et corruption de mineurs. Des faits commis dans le cadre de son activité professionnelle. Un jeune de 18 ans mis en examen pour tentative de meurtre sur personne dépositaire de l'autorité publique. Il a renversé un policier lundi à Marseille lors d'un contrôle routier auquel il a refusé d'obtempérer. Il a été placé en détention provisoire, tout comme ses deux passagers âgés de 16 ans. Vers une nouvelle hausse des prix à la pompe, alors que le conflit au Moyen-Orient se durcit, le baril de pétrole de Brent passe au-dessus de la barre symbolique des $100. Ce baril a bondi de 40% depuis le début du mois de juillet. Et puis, plus que quelques jours avant l'arrivée de Zinedine Zidane à la tête de l'équipe de France de football, l'ancien numéro 10 des Bleus sera officiellement nommé mardi en fin de matinée lors d'une conférence de presse. Les premiers pas de Zinedine Zidane sur le banc français sont prévus le 25 septembre en Turquie pour un match de Ligue des Nations. On termine par le Tour de France, la 19e étape ce vendredi. Elle conduira les coureurs jusqu'au mythique sommet de l'Alpe d'Huez. Jeudi, c'est Richard Carapaz qui s'est imposé du côté d'Orcières-Merlette. Tadej Pogacar conserve le maillot jaune de leader. Bon début de journée à notre écoute.

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Dans les Landes, des sinistres en Haute-Corse aussi, dans le Var ou dans les Bouches-du-Rhône. Ce vendredi, une large partie du sud de l'Hexagone est en alerte orange, la Haute-Garonne est même en alerte rouge. Et dans ce contexte, un pompier volontaire a été condamné pour plusieurs départs de feu en Vendée. Cet élu local, âgé de 21 ans, avait déclenché plusieurs incendies au Champ Saint-Père entre la fin juin et la mi-juillet. Il a été condamné à 3 ans de prison, intégralement assorti d'un sursis probatoire pendant 2 ans. Nouveau rebondissement dans l'affaire du meurtre du jeune Thomas à Crépol. Les juges d'instruction ont retenu la circonstance aggravante de racisme, un point qui faisait l'objet de nombreux débats alors que les 14 mis en cause étaient déjà mis en examen pour meurtre et tentative de meurtre. Thomas avait succombé à des coups de couteau en marge d'une soirée en novembre 2023. Il se dit effaré et tacle des aveux, dit-il, d'une grande perversion. Les mots de l'amant de Delphine Jubilard, l'infirmière dont le mari Cédric a reconnu le meurtre après 6 ans de recherche. Ce quadragénaire qui vivait une histoire intense avec la mère de famille s'est exprimé dans les colonnes du Parisien. Il dénonce Cédric Jubilard qui dit il fait passer Delphine pour une mauvaise personne en lui attribuant des propos humiliants et grossiers. La colère aussi des associations après le transfert de 8 dauphins de Marineland. Les cétacés ont été déplacés la nuit dernière en direction d'un parc zoologique marin en Espagne, chargés dans des camions de transport d'animaux escortés par la police. Selon Sea Shepherd, ce transfert s'est réalisé dans de mauvaises conditions, en plein été et sans climatisation. On termine par le sport. Le Tour de France est arrivé dans les Alpes. Victoire de l'équatorien Richard Carapaz au sommet d'Orcières-Merlette hier après midi. Pas de changement sur le podium. Tadej Pogacar reste maillot jaune devant le Belge Remco Evenepoel et son coéquipier mexicain Isaac Del Toro. Aujourd'hui, place à la mythique montée de l'Alpe d'Huez, toujours dans les Alpes. Bon début de journée à notre écoute.

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0: Tom Fragé et Guillaume Grand à l'instant sur Radio Mélodie. Nous sommes vendredi matin. Il est 5h, c'est le moment de s'informer. Bonjour.
1: Bonjour Quentin, bonjour à tous. Les sapeurs-pompiers du secteur continuent d'apporter leur aide dans le sud de la France. Mercredi matin, 12 sapeurs-pompiers de Moselle ont été envoyés en renfort dans le Var à bord de 4 engins. Côté alsacien, 13 pompiers étaient mobilisés dans la Drôme du 8 au 17 juillet. Ils ont été mobilisés sur des opérations de défense de points sensibles, d'attaque du feu, de noyage et de traitement de lisière. En fin de semaine, ils sont rentrés en Alsace et 14 nouveaux personnels du feu, de noyage et de traitement de lisière. En fin de semaine, ils sont rentrés en Alsace et 14 nouveaux personnels du Bas-Rhin ont pris leur relève.

0: De Sarreguemines au niveau de la place de la République. Derrière leur masque blanc symbolique, ils souhaitent sensibiliser le public à la maltraitance animale, notamment dans l'industrie de la viande. L'écart salarial diminue entre hommes et femmes en Sarre. Selon des chiffres relayés par le média SR, en 2024, les femmes ont gagné en moyenne 3 713 € bruts par mois et les hommes 4 122 €, soit une différence de 409 €. En 2025, cet écart s'est réduit et passe à 323 €. Si on regarde sur 10 ans, les femmes sont aujourd'hui payées 7,5% de moins que les hommes. En 2014, l'écart était de près de 20%. La boutique Emmaüs s'installe à nouveau à Phalsbourg. Ce vendredi 24 juillet, une grande vente est prévue à la salle des fêtes de Phalsbourg. De 10h à 15h30, de nombreux articles de seconde main seront achinés sur place. Vêtements, livres, vaisselle, décorations et bien d'autres choses. À Sajuco Emmaüs, Moselle Sud propose une boutique éphémère une fois par mois à Phalsbourg pour permettre aux habitants d'en profiter. Et puis la ville de Stiring-Wendel fête l'été ce week-end. C'est déjà la 29e édition de ce festival musical et festif à Stiring. Samedi et dimanche, à partir de 16h, de nombreuses animations seront proposées à la salle des anciennes forges et à la coulée verte. Au programme, sculptures sur ballon, show VTT, démonstrations de lutte ou encore spectacle de magiciens. Sur scène, de nombreux artistes se produiront. Il y aura notamment samedi soir un hommage à Cabrel, puis Bonnet-M Légende. L'accès est gratuit. C'est la fin de ce flash. Très belle journée à tous.
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0: sur la route, soyez vigilants si vous circulez ce matin sur la voie rapide dans le sens Forbach-Sarreguemines. Il y a un accident juste après la sortie Béronne. Les secours sont déjà sur place. Donc après la sortie Béronne dans le sens Forbach-Sarreguemines, hein, sur la voie rapide. Merci Renaud qui nous signale cet accident. Soyez prudents si vous passez dans le secteur ce matin.
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2: Bonjour, Bélier, ne faites pas trop d'efforts pour entretenir votre image. Ce n'est pas grâce à elle que vous obtiendrez les signatures que vous espérez. Taureau, vous pourrez compter sur votre entourage pour vous donner l'élan qui vous fait défaut. Gémeaux, une opportunité, une ouverture, un changement devient possible et mérite toute votre attention. Cancer, vous avez à cœur d'améliorer votre relation, de resserrer les liens, mais pas n'importe quel prix. Lion, vous allez découvrir des choses sur une personne de votre entourage et développer votre intimité. Vierge, le calme revient, c'est le moment de discuter de vos projets, de vos ambitions avec vos proches. Balance, vous êtes plus combatif dans la poursuite de vos objectifs, votre fermeté est payante. Scorpion, une surprise pourrait être à l'ordre du jour, ou alors une situation peu habituelle. Sagittaire, de nouvelles rencontres insolites sont favorisées, laissez parler vos élans et parlez-vous aussi de vous. Capricorne, profitez au maximum des moments que vous pourrez consacrer à vos loisirs aujourd'hui. Verseau, pas de complications en vue, bien au contraire, vous allez vous pencher sur des questions complexes et avancer vers vos objectifs. Poisson, votre énergie optimiste vous fait surmonter facilement des détails pratiques. Bonne journée à vous tous.

0: Nous sommes aujourd'hui vendredi le 24 juillet. Bonne fête aujourd'hui aux Christine, Christelle, Christiane ainsi qu'aux Ségolène. Le dicton du jour à la Sainte-Christine, coupe le blé, plie l'échine.
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1: Vendredi 24 juillet, 5h30, c'est le moment de s'informer. Bonjour.
2: Bonjour à toutes et tous. La nuit de tous les dangers en Gironde, où l'incendie continue de faire rage au nord du bassin d'Arcachon. Le sinistre a brûlé près de 5000 hectares, plusieurs maisons et engendré un blessé parmi les soldats du feu. On compte 20 000 personnes évacuées. Dans le même temps, les pompiers luttent à une quarantaine de kilomètres plus au sud contre un autre incendie qui menace Biscarrosse dans les Landes. Ce sont 5000 personnes qui ont dû quitter leur domicile. Près de 1500 hectares ont été consumés. Des feux qualifiés de très intenses, on en compte aussi en Haute-Corse, dans le Var, le Vaucluse ou les Bouches-du-Rhône. La loi sur la justice criminelle de Gérald Darmanin passe l'étape du Conseil constitutionnel. Les sages ont validé l'essentiel du texte, seul l'article 5 a été censuré. Il permettait l'instauration de nouveaux usages de la génétique dans les techniques d'enquête. Le cœur de la loi, à savoir la réforme du code de procédure pénale en matière de nullité et de régime de la détention provisoire, a bien été validé. Un directeur d'école incarcéré dans le Nord, il avait récemment été mis en examen pour agression sexuelle sur mineurs et corruption de mineurs, des faits commis dans le cadre de son activité professionnelle. Un jeune de 18 ans mis en examen pour tentative de meurtre sur personne dépositaire de l'autorité publique. Il a renversé un policier lundi à Marseille lors d'un contrôle routier auquel il a refusé d'obtempérer. Il a été placé en détention provisoire, tout comme ses deux passagers âgés eux de 16 ans. Vers une nouvelle hausse des prix à la pompe, alors que le conflit au Moyen-Orient se durcit, le baril de pétrole de Brent passe au-dessus de la barre symbolique des $100. Ce baril a bondi de 40% depuis le début du mois de juillet. Et puis, plus que quelques jours avant l'arrivée de Zinedine Zidane à la tête de l'équipe de France de football, l'ancien numéro 10 des Bleus sera officiellement nommé mardi en fin de matinée lors d'une conférence de presse. Les premiers pas de Zinedine Zidane sur le banc français sont prévus le 25 septembre en Turquie pour un match de Ligue des Nations. On termine par le Tour de France, la 19e étape ce vendredi. Elle conduira les coureurs jusqu'au mythique sommet de l'Alpe d'Huez. Jeudi, c'est Richard Carapaz qui s'est imposé du côté d'Orcières-Merlette. Tadej Pogacar conserve le maillot jaune de leader. Bon début de journée à notre écoute.

Mentissa, à l'instant sur Radio Mélodie. Nous sommes vendredi le 24 juillet. C'est aujourd'hui la journée internationale des cousins et des cousines. C'est aujourd'hui également la journée nationale de la tequila. Et promis, dans ma tasse, je n'avais que du café pour le moment. 24 juillet 1982, il y a 44 ans, Survivor commence un séjour de 6 semaines au sommet des charts aux États-Unis avec ce titre Eye of the Tiger. La chanson thème du film Rocky 3 qui donne un Grammy au groupe, nommé aux Oscars également cette chanson pour la meilleure chanson originale en 1982. Allez, on passe chez nous maintenant en France. Il y a 27 ans, le 24 juillet 99, à la radio, on écoutait ça.

En 2000, donc aux Victoires de la Musique, Zebda est sacré meilleur groupe avec ce titre Tomber la chemise qui remporte la victoire de la meilleure chanson. Des anniversaires à souhaiter aujourd'hui en ce 24 juillet. Nous fêtons l'anniversaire de Michael Goldman, le fils de Jean-Jacques Goldman. Il fête ses 47 ans aujourd'hui. Nous fêtons les 77 ans du chanteur Yves Duteil et 80 ans aujourd'hui pour Hervé Villard.

0: Et si vous aussi, vous fêtez votre anniversaire aujourd'hui en ce 24 juillet, joyeux anniversaire à vous.
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0: Les Red Hot à l'instant sur Radio Mélodie. Vendredi 24 juillet, il est 6h. Et c'est le moment de s'informer avec Margot Benabas. Bonjour.
1: Bonjour Quentin, bonjour à tous. Les sapeurs-pompiers du secteur continuent d'apporter leur aide dans le sud de la France. Mercredi matin, 12 sapeurs-pompiers de Moselle ont été envoyés en renfort dans le Var à bord de 4 engins. Côté alsacien, 13 pompiers étaient mobilisés dans la Drôme du 8 au 17 juillet. Ils ont été mobilisés sur des opérations de défense de points sensibles, d'attaque du feu, de noyage et de traitement de lisière. En fin de semaine, ils sont rentrés en Alsace et 14 nouveaux personnels du Bas-Rhin ont pris leur relève. Au total, du 16 au 23 juillet, plus de 250 sapeurs-pompiers de la zone Est ont été engagés en renfort. Une manifestation contre la maltraitance des animaux a lieu demain à Sarreguemines. L'antenne locale de l'association Anonymous for the Voiceless réalisera un happening statique et pacifique contre la maltraitance des animaux. Quelques personnes seront présentes de 15h à 19h dans le centre-ville de Sarreguemines au niveau de la place de la race des animaux. Derrière leur

0: passe à 323 euros. Si on regarde sur 10 ans, les femmes sont aujourd'hui payées 7,5% de moins que les hommes. En 2014, l'écart était de près de 20%. La boutique Emmaüs s'installe à nouveau à Phalsbourg. Ce vendredi 24 juillet, une grande vente est prévue à la salle des fêtes de Phalsbourg. De 10h à 15h30, de nombreux articles de seconde main seront achinés sur place. Vêtements, livres, vaisselle, décorations et bien d'autres choses. À Sajuco Emmaüs, Moselle Sud propose une boutique éphémère une fois par mois à Phalsbourg pour permettre aux habitants d'en profiter. Et puis la ville de Stiring-Wendel fête l'été ce week-end. C'est déjà la 29e édition de ce festival musical et festif à Stiring. Samedi et dimanche, à partir de 16h, de nombreuses animations seront proposées à la salle des anciennes forges et à la coulée verte. Au programme, sculptures sur ballon, show VTT, démonstrations de lutte ou encore spectacles de magiciens. Sur scène, de nombreux artistes se produiront. Il y aura notamment samedi soir un hommage à Cabrel, puis Bonnet aime les gens. L'accès est gratuit. C'est la fin de ce flash. Très belle journée à tous.
1: La météo pour la journée d'aujourd'hui, c'est sans surprise qu'on retrouve une météo généreusement ensoleillée tout au long de la journée avec 28 degrés sur le thermomètre cet après-midi. Demain, samedi, nouvelle journée pleinement ensoleillée. Quelques nuages sont au programme en guise de décoration. Entre 11 et 14 degrés la température le matin, entre 27 et 30 dans l'après-midi.
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0: termine juste après la sortie Béron. Les secours étaient sur place et c'est Renaud qui nous avait donné l'information ici au standard 03 87 98 29 29 si vous êtes témoin d'une autre perturbation. Les stations-service les moins chères. Le diesel est affiché au prix de 2,05€, station totale de Fénétrange, 2,12€, station Auchan de Spicheren. Le samplon 95 E10 est affiché au prix d'1,99€ dans les stations totales de Saint-Avold et de Saralbe.
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0: Nous sommes vendredi le 24 juillet. Ça sent les vacances là.
1: Ah, ça commence à sentir bon là.
0: Bonjour Camille.
1: Je sais pas pour qui.
0: Ben, pas pour moi.
1: Oh, c'est
0: bientôt,
1: dommage.
0: Bientôt. Ça va, comment tu te sens?
1: Eh ben écoute, ça va, voilà, ravi d'être là quand même ce matin pour ces derniers jours avant des petites vacances.
0: Oui,
1: ça va, je m'absente qu'une semaine.
0: Une petite semaine.
1: Je serai vite revenue.
0: On te retrouvera vite. Je te parle des animaux ce matin. Quand on parle de vitesse, hein, dans les animaux, on pense immédiatement
1: au jaguar,
0: au guépard. Voilà, des pointes à 120 km/h, c'est pas trop mal. En mer, l'espadon par exemple.
1: J'aurais pas forcément pensé à l'espadon.
0: Voilà, mais l'espadon va vite, 110 km/h.
1: Okay.
0: Voilà. Et dans les airs, alors qui sont les oiseaux qui volent le plus vite?
1: L'aigle.
0: Alors, il y a déjà le colibri d'Anna, c'est un tout petit oiseau.
1: Ouais, on n'est pas sur le même gabarit,
0: 95 km/h.
1: Okay.
0: C'est pas trop mal.
1: Peut-être ceux qui pêchent là.
0: L'albatros par exemple,
1: ouais,
0: file à 130 km/h. La frégate avec ses immenses ailes de 2,5 m d'envergure frôle les 150 km/h. C'est pas trop mal. Et pourtant, on est quand même loin du champion du monde de vitesse en l'air, puisque c'est le faucon pèlerin. Parce que lorsqu'il repère sa proie, effectivement, il plonge en piqué pour aller la chercher, un peu comme un missile. Et sa vitesse moyenne dans cette descente est d'environ 320 km/h.
1: Ah ouais, faut pas se louper
0: avec des pointes qui ont été enregistrées à 390 km/h.
1: Incroyable.
0: Quand même. Donc pour comparer, une vitesse de Formule 1 par exemple, c'est 360 km/h quand même.
1: Incroyable.
0: Un TGV c'est 320. Donc le faucon pèlerin va plus vite qu'un TGV ou qu'une Formule 1.
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1: Bonjour, la météo.
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1: Bonjour, Bélier, ne faites pas trop d'efforts pour entretenir votre image. Ce n'est pas grâce à elle que vous obtiendrez les signatures que vous espérez.
2: Taureau, vous pourrez compter sur votre entourage pour vous donner l'élan qui vous fait défaut.
3: Gémeaux, une opportunité, une ouverture, un changement devient possible et mérite toute votre attention.
4: Cancer, vous avez à cœur d'améliorer votre relation, de resserrer les liens, mais pas n'importe quel prix.
5: Lion, vous allez découvrir des choses sur une personne de votre entourage et développer votre intimité.
6: Vierge, le calme revient, c'est le moment de discuter de vos projets, de vos ambitions avec vos proches.
7: Balance, vous êtes plus combatif dans la poursuite de vos objectifs, votre fermeté est payante.
8: Scorpion, une surprise pourrait être à l'ordre du jour, ou alors une situation peu habituelle.
9: Sagittaire, de nouvelles rencontres insolites sont favorisées, laissez parler vos élans et parlez-vous aussi de vous.
10: Capricorne, profitez au maximum des moments que vous pourrez consacrer à vos loisirs aujourd'hui.
11: Verseau, pas de complications en vue, bien au contraire, vous allez vous pencher sur des questions complexes et avancer vers vos objectifs.
12: Poisson, votre énergie optimiste vous fait surmonter facilement des détails pratiques.
13: Bonne journée à vous tous.

0: À Mertzingue en Star, Tatiana Schneider vit parmi les loups.
1: Le parc à loups de Mertzingue aura 50 ans l'année prochaine. Un lieu ouvert au public, gratuitement, où vivent plusieurs meutes de loups. Parmi eux, il y a d'abord eu Werner Freund. Aujourd'hui, Tatiana, passionnée de 58 ans, a pris le relais, accompagnée de son joker Michael.
2: Il a construit ce lieu avec sa femme. Ce qu'il voulait, c'était découvrir comment est vraiment le loup et si les contes de fées, les légendes étaient vraies. La seule façon de faire ça, c'était de vivre avec eux dans leur territoire.
3: Pendant des années, Werner Freund a observé les loups en vivant parmi eux. À son décès en 2014, Tatiana a poursuivi ses travaux. Elle et Michael Schönberger sont les seuls à être acceptés par l'émeute.
2: Parce
3: qu'on les connaît depuis qu'ils sont petits, mais la seule chose qu'on fait, c'est les nourrir et prendre soin d'eux quand ils sont petits. Plus tard, on les laisse être complètement eux-mêmes.
4: Pour la famille, nous sommes une aide. Les loups nous font confiance et ils nous permettent de rester parce que la famille sait qu'avec nous, ils ont plus de chances de survivre. Mais nous n'avons pas d'influence dans la famille elle-même.
3: Cette proximité avec les loups s'observe dès que Tatiana et Michael s'approchent des enclos.
4: On respecte les loups, donc les loups nous respectent. La deuxième chose, c'est la confiance. On leur fait confiance, on donnerait notre vie pour eux et ils donneraient leur vie pour nous. Nous sommes vraiment une famille.
3: Ici, Tatiana vit avec les loups 24 heures sur 24, 7 jours sur 7. En plus de s'occuper des petits et d'apporter de la nourriture, elle et Michael passent tout leur temps à observer les familles.
2: Ils
3: ont leurs propres règles dans le territoire et tout ce qu'on fait, c'est observer, lire leur langage corporel, leur mimique. On va à l'intérieur, on s'assoit et on observe comment ils jouent ensemble, comment la famille fonctionne.
1: À force d'observer, la passionnée peut même communiquer avec eux.
5: Oh.

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1: Vendredi 24 juillet, 6h30, on s'informe. Bonjour.
2: Bonjour, bonjour à tous. Une situation toujours hors de contrôle. En Gironde, l'incendie au nord du bassin d'Arcachon a parcouru au moins 4800 hectares et a conduit à l'évacuation de plus de 20 000 personnes. Un pompier a aussi été blessé après l'explosion d'une bonbonne de gaz à Lesch-Cap-Ferré. Plus au sud, dans les Landes, un autre incendie a déjà parcouru au moins 1200 hectares. 5000 personnes ont dû quitter leur logement. Dans le Var aussi, les pompiers continuent de lutter contre le feu qui a dévoré 2700 hectares en 3 jours dans le massif du Gros Bessillon. Et pour faire face à ces multiples incendies, des renforts internationaux sont attendus. Emmanuel Macron demande l'activation du mécanisme de protection civile de l'UE. Le président déplore une situation sous très forte tension et assure que les pompiers français vont pouvoir compter sur l'appui de nouveaux moyens aériens venus du Portugal, de Slovénie ou encore de Croatie. Dans l'actualité également, ce rebondissement judiciaire. Plus de 2 ans et demi après la mort de Thomas Perotto à Crépol, la circonstance aggravante de racisme a finalement été retenue par les juges d'instruction. Les magistrats se basent sur des témoignages faisant état de propos anti-blancs à la fin du bal de village dans la Drôme durant lequel le jeune homme de 16 ans a perdu la vie. 14 personnes sont mises en examen dans ce dossier. LFI dépose un recours devant le Conseil constitutionnel pour contester l'interdiction des réseaux sociaux au moins de 15 ans. La loi a été définitivement adoptée en début de semaine par le Parlement. Les plateformes devront contrôler l'âge de leurs usagers dès le mois de septembre, une atteinte à la liberté d'expression et de communication, mais aussi au droit au respect de la vie privée selon les députés insoumis. 890 millions d'euros d'amende pour Google. La Commission européenne sanctionne le géant américain pour des atteintes à la concurrence. Washington l'a dénoncé et y voit une source d'incertitude majeure pour les relations commerciales transatlantiques. Et puis les coureurs du Tour de France s'attaquent à l'Alpe d'Huez. Une double ascension aujourd'hui et demain, mais par deux versants différents. La 19e étape s'élance cet après-midi de Gap. Hier, c'est Richard Carapaz qui s'est imposé à Orcières-Merlette. Excellente matinée à tous.
1: Je t'emmène aux États-Unis d'ici quelques minutes et on ne plaisante pas avec la pause café chez Ford. Un électricien de 60 ans en a fait l'amère expérience, accusé d'avoir volé 2 cookies à 1,95$. Il a été licencié sur le champ avant ensuite que l'entreprise ne réalise qu'elle s'était trompée. Une histoire qui a fait le tour des médias américains.
3: Tu m'étonnes.
1: Et je te parle de ça dans un instant, 6h32.
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0: Direction les États-Unis donc, les faits se déroulent dans une usine de camions Ford au Kentucky. C'est un électricien de 60 ans qui a été accusé d'avoir volé deux cookies à 1,95$ et qui a été licencié sur le champ. Alors en fait, il s'appelle Kurt Crum, il est atteint de diabète et il a fait un malaise d'hypoglycémie pendant son service de nuit. Alors pour se remettre, il se dirige vers une borne de libre service et il achète donc deux cookies. Il passe sa carte bancaire, l'écran clignote en rouge, puis relance l'opération sans afficher la validation habituelle. Convaincu que le paiement est passé, bah lui, il prend ses deux cookies, hop, il va les manger tranquille dans son coin.
1: Il recommence son boulot.
0: Exactement. Et une semaine plus tard, deux superviseurs le convoquent, ils lui montrent les images de vidéosurveillance, l'accusent de vol et l'escortent immédiatement hors du bâtiment. Il a été licencié sur le champ pour donc, je le rappelle, deux cookies.
1: Ah mais c'est incroyable, comment on peut faire ça?
0: Alors, voilà.
1: Est-ce que c'est légal aux États-Unis?
0: Oui, au pire, tu dis, je te les repaye les cookies, voilà.
1: Ouais, voilà, on va les garder sur votre paye.
0: C'est 4$, quoi, c'est pas grand-chose. Refusant de se laisser faire, il vérifie ses relevés bancaires et là, preuve, la transaction de quasi 4$ a été débitée à 3h38 du matin.
1: Ok.
0: Donc, il a transmis ce document bancaire à Ford. Le constructeur a évidemment annulé le licenciement, s'est excusé et propose 33 000$ d'arriéré de salaire proposé donc pour compenser cette période d'évitement.
1: D'accord.
0: C'est pas trop mal.
1: Ouais.
0: Tu te dis bon.
1: Oui, bon, en plus à 60 ans, voilà, prends l'argent et puis.
0: 33 000$ et puis tu dis merci, quoi.
1: Ouais.
0: Eh ben non, il a décliné l'offre car l'humiliation était trop grande, dit-il. Avec émotion, je ne pouvais pas revenir en arrière. J'ai travaillé avec 8500 personnes, je n'ai pu dire au revoir à personne et il n'y a pas eu d'excuse, dit-il. Alors que la direction avait quand même dit bon. Voilà, c'est bon, pardon, on s'est planté, quoi. Et donc, Ford s'est contenté d'indiquer que cela aurait pu être géré différemment. Une phrase qui sonne un peu creux face à la violence de la situation. Tout ça, donc, pour deux cookies.
1: Ouais, mais franchement, il a eu du courage hein, de refuser de revenir.
0: C'est ça.
1: Parce qu'à son âge, c'est pas évident. Mais en même temps, il a raison.
0: Bah, il a raison, ouais. Voilà. Refuser 33 000$, je suis pas sûr qu'il ait eu raison de faire ça. Mais il a raison. Le principe, en tout cas, effectivement, on est d'accord avec lui.

0: 6h45 à la une de l'actualité.
1: La gendarmerie de Saverne lance un appel à témoins pour tenter de retrouver une jeune femme de 22 ans. Fanny Rabolt a disparu depuis lundi. Sa photo est à retrouver sur notre site internet. Les sapeurs-pompiers du secteur continuent d'apporter leur aide dans le sud de la France. Hier, ce sont 18 sapeurs-pompiers et 5 engins, dont 2 fourgons pompes-tonnes, qui ont pris la direction de la Gironde. Ce week-end, les amateurs de musique métal ont rendez-vous à Ansemin pour le Mosel. 25 groupes de métal français et internationaux vont se succéder sur scène pendant 3 jours.
0: Et nous avons rencontré les organisateurs à la veille de l'ouverture. Reportage à écouter tout à l'heure à 7h.
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0: On va jouer d'ici quelques minutes à notre jeu de la chanson à l'envers.
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0: Voici la chanson à reconnaître en ce vendredi matin.

0: 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Je la chantonne là, bah oui. 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
1: 03 87 98 29 29, on vous attend maintenant au standard si vous avez ce matin la bonne réponse.

0: Léa Passy sur Radio Mélodie. On joue ce matin avec Guy de Puttelange. Bonjour.
1: Bonjour.
2: Et Guy, on joue à la chanson à l'envers pour gagner la box du Grand Réveil. Ce matin, l'extra à reconnaître, c'était ça.

0: J'adore cette chanson, Thierry Pastor.
1: La boxe du Grand Réveil, Guy, elle est pour vous ce matin. Vous nous disiez tout à l'heure que vous partiez en vacances prochainement. C'est quoi la destination?
2: C'est l'île Maurice.
1: Oh, super.
0: Alors, à l'île Maurice ou à l'île chez Maurice? Parce que y a une
2: nuance. C'est l'île Maurice.
0: L'île Maurice, parce qu'il y a une nuance quand même. Hein.
2: Oui,
0: ça fait moins rêver. Hein.
2: Oui.
1: Tout à fait. Bon, mais en tout cas, Guy, on vous dit bravo pour ce matin et puis on vous souhaite de très belles vacances.
2: Merci, c'est très gentil.
0: À très vite.
2: Très belles vacances à vous également.
0: Merci, à bientôt, Guy. Au revoir.
2: Merci, au revoir.
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0: Merci d'écouter Radio Mélodie, on s'informe Camille. Des renforts européens devraient bientôt arriver en France pour lutter contre les incendies.
1: La France a demandé l'activation du mécanisme de protection civile de l'Union européenne et recevra rapidement des renforts aériens européens. Sur X, Emmanuel Macron a annoncé l'arrivée de 2 Canadair croates, ainsi que des renforts venus du Portugal, de République tchèque et de Slovaquie. La préfecture de Gironde a ordonné ce matin l'évacuation de plusieurs villages de la presqu'île du Cap Ferret, très touristique. Inversement, bienvenue en cette période de vacances. À partir d'aujourd'hui, 12,6 millions de foyers vont bénéficier d'un remboursement de l'administration fiscale pour un montant moyen de 1057 euros. Il s'agit des contribuables dont la situation a changé en 2025 et qui ont donc trop payé.
0: Une jeune femme de 22 ans est recherchée dans le secteur de Saverne.
1: Un appel à témoins est lancé après la disparition inquiétante de Fanny Rabot, originaire de Raon-l'Étape. La jeune femme est portée disparue depuis lundi matin. Sa voiture a été retrouvée mercredi sur le parking du château du Haut-Bar. D'importants moyens de recherche, dont un hélicoptère et une équipe cynophile, ont alors été déployés dans le massif forestier, sans succès. Jeudi matin, sa voiture n'était plus là et les gendarmes appellent la jeune femme à donner signe de vie pour rassurer ses proches.
0: Une quarantaine d'emplois seront bientôt à pourvoir dans le secteur de Saint-Avold.
1: Le groupe allemand Stockmeyer, spécialisé dans la distribution de produits chimiques, va s'implanter sur l'ancien site Total.
0: Saint-Avold.
1: Le groupe allemand Stockmeyer, spécialisé dans la distribution de produits chimiques, va s'implanter sur l'ancien site Total. L'activité doit démarrer

0: préparatifs.
1: 25 groupes de métal français et internationaux viendront enflammer les deux scènes du festival à partir de ce soir et jusqu'à dimanche à Ins-Main. Nous sommes allés à la rencontre des coprésidents de Moselle Prod, Loïc Redel et Julien Saint-Eff, en plein préparatif.
2: Là, tu peux déjà en mettre un ici, là, à l'entrée.
3: À l'entrée, hein, sur Nélin.
2: On va en mettre à l'entrée du village, là-bas.
4: Les préparatifs battent leur plein, de la signalétique dans le village jusqu'au montage du bar avec Maurice.
5: Voilà, on est en train de monter la structure du bar. Là, il nous reste une grosse journée aujourd'hui. Demain matin, on fignole les dernières finitions. Et puis, demain soir, c'est parti.
4: Il reste encore du travail à quelques heures du lancement du festival.
6: Il y a le camion de Saverne Transport qui arrive. Ouais. Faut juste le réceptionner, faut qu'il aille le long.
7: Là, il y a tout le montage encore de toute la partie technique sonore. Il va y avoir les tests, les calages de la sono. Il y a pas mal de choses, c'est du peaufinage. On est déjà dans le peaufinage, on a un peu d'avance cette année. Mais on va pas le crier trop fort. Hein. Des impondérables, ça arrive vite. Pour l'instant, on est bien.
4: Pour se réinventer chaque année, la production pousse l'immersion toujours plus loin.
8: On essaye d'aller au-delà du simple concert et créer réellement un week-end de dépaysement pour les gens qui font beaucoup de kilomètres, qui arrivent ici dans un petit village. Et d'un coup, on passe un portail. Et on arrive dans un autre monde qui permet de s'évader le temps d'un week-end.
4: La nouveauté de cette année, c'est l'ajout d'un troisième jour de concert.
7: On rajoute un vendredi soir à partir de 18h avec 6 groupes. 3 groupes sur la petite scène et 3 groupes sur la main stage.
4: Il reste encore quelques places.
7: Sur vendredi et samedi, ça commence à être serré. On a même rajouté des places. Le dimanche, il y a encore beaucoup de places. Et on passe 3 jours aussi.
4: Comptez 120€ le pass de 3 jours, 40€ pour le vendredi et 55€ individuellement pour les journées de samedi et de dimanche.
0: À vos agendas, une marche de 55 km contre le cancer du sein est prévue en septembre.
1: L'association Des Seins pour la Vie vous donne rendez-vous le 19 septembre pour une grande marche solidaire au profit des personnes touchées par le cancer du sein. La marche baptisée 55 km by Val reliera le décathlon de Sarrebourg au club nautique de Sarreguemines. Chacun pourra participer sur la distance qu'il souhaite en fonction de ses envies et de ses capacités. Le départ sera donné à 5h du matin. Des ravitaillements et un minibus d'assistance accompagneront les participants. Les inscriptions sont déjà ouvertes au prix de 15€. Attention, il n'y a qu'une centaine de places de disponibles.
0: Merci Camille, à tout de suite.
1: À tout de suite.
0: La météo pour aujourd'hui, le soleil nous accompagnera tout au long de la journée. On attend 28 degrés sur le thermomètre cet après-midi. Demain, nouvelle journée pleinement ensoleillée. Quelques nuages seront au programme en guise de décoration. Entre 11 et 14 degrés le matin, entre 27 et 30 dans l'après-midi.
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0: 03 87 98 29 29, le numéro de la radio. Vous êtes témoin d'une perturbation à nous signaler sur le réseau routier. On vous attend ici au standard.
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0: Les stations-service les moins chères, le diesel est affiché au prix de 2,05€ dans la station totale de Fénétrange, 2,12€ au champ à Spicheren. Le sans-plomb 95,10€, 1,99€ affiché station totale Saint-Avold, même prix total à Saralbe.
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0: pensons au week-end et sortons direction Macvillers, puisque ce dimanche, il y aura un marché aux puces et un vide-grenier.
1: Vous allez pouvoir faire de bonnes affaires donc à Macvillers.
0: Exactement, en plus il fera beau ce week-end. C'est le football club de Macvillers qui organise ce 8e marché aux puces. Ça se passe aux abords du stade municipal. Sur place, évidemment, plein de bonnes choses pour les chineurs, mais aussi buvette et restauration à midi avec grillade et bœuf à la broche. À partir de 18h30, pizza et flammes, avec même livraison possible dans le village si vous êtes de Macvillers.
1: Ça, c'est pas mal.
0: Voilà, toutes les infos sont à retrouver sur notre site internet radiomélodie.com.
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1: Bonjour, Bélier, ne faites pas trop d'efforts pour entretenir votre image. Ce n'est pas grâce à elle que vous obtiendrez les signatures que vous espérez.
2: Taureau, vous pourrez compter sur votre entourage pour vous donner l'élan qui vous fait défaut.
3: Gémeaux, une opportunité, une ouverture, un changement devient possible et mérite toute votre attention.
4: Cancer, vous avez à cœur d'améliorer votre relation, de resserrer les liens, mais pas n'importe quel prix.
5: Lion, vous allez découvrir des choses sur une personne de votre entourage et développer votre intimité.
6: Vierge, le calme revient, c'est le moment de discuter de vos projets, de vos ambitions avec vos proches.
7: Balance, vous êtes plus combatif dans la poursuite de vos objectifs, votre fermeté est payante.
8: Scorpion, une surprise pourrait être à l'ordre du jour ou alors une situation peu habituelle.
9: Sagittaire, de nouvelles rencontres insolites sont favorisées, laissez parler vos élans et parlez-vous aussi de vous.
10: Capricorne, profitez au maximum des moments que vous pourrez consacrer à vos loisirs aujourd'hui.
11: Verseau, pas de complications en vue, bien au contraire, vous allez vous pencher sur des questions complexes et avancer vers vos objectifs.
12: Poisson, votre énergie optimiste vous fait surmonter facilement des détails pratiques.
13: Bonne journée à vous tous.
14: Nous sommes aujourd'hui le vendredi 24 juillet et le vendredi, c'est Camille.
15: Ça s'est passé le 24 juillet 1911. L'archéologue américain Hiram Bingham découvrait le Machu Picchu au sommet d'une montagne du Pérou. Ouais. Cette cité inca est devenue un symbole pour le pays. J'ai donc décidé de te tester ce matin, mon cher Quentin, sur les découvertes archéologiques et scientifiques. Est-ce que c'était avant ou après le Machu Picchu?
14: Donc tu m'as dit 1911
15: pour le Machu Picchu. Okay. C'est vrai?
14: Allez.
15: La tombe du pharaon Toutankhamon.
14: Après.
15: Ouais, tu mettrais ça quand?
14: Je sais pas, j'aurais dit genre en 27, quelque chose par là.
15: Tu sors l'année, ça serait incroyable. Non. 1922.
14: Ah, moi j'étais pas loin.
15: Howard Carter qui découvre donc dans la vallée des rois la petite tombe d'un souverain obscur, Toutankhamon, inviolé. Elle recèle non seulement la momie royale, mais aussi plus de 5000 objets. On est bon.
14: Allez.
15: La loi de la gravitation, la loi de Newton.
14: Avant.
15: Oui, largement avant. 1666, Isaac Newton a découvert cette loi après avoir vu cette fameuse pomme tomber d'un arbre. Peut-être un peu plus compliqué, l'ADN.
14: L'acide dénucléaire biologique. je ne sais pas, je vais dire après quand
15: ouais,
14: même.
15: Ouais, après 1953.
14: Ah ouais.
15: James Watson et Francis Crick ont découvert que tous les êtres vivants sont constitués de cellules et que ces cellules contiennent de longs brins appelés chromosomes qui renferment donc notre patrimoine génétique. Bon, on est pas mal là, on est sur un sans faute. La dernière, t'es prêt?
14: Ouais.
15: La grotte de Lascaux en Dordogne.
14: Oh, je vais dire après aussi.
15: Ouais, c'était après, c'était 1940. Alors on a, cette histoire autour donc d'enfants qui seraient tombés dans cette grotte. Mais en fait, en cherchant un petit peu, c'est pas sûr en fait.
14: Okay.
15: On sait pas vraiment comment elle a été découverte cette grotte. Donc apparemment, voilà, ça serait des enfants qui avaient perdu leur chien et qui seraient tombés dans le trou et donc voilà qu'on découvre la grotte. Mais en fait, cette histoire, elle a jamais été vraiment vérifiée. C'est peut-être plus une légende urbaine.
14: D'accord.
15: Donc voilà, je veux pas donner de fausses infos en disant elle a été découverte en 1940 par des enfants, blablabla, parce qu'on n'est pas sûr. Mais voilà, les grottes de Lascaux, c'est donc 1940. Et bah pas mal, sans faute, enfin même très bien, sans faute.
14: Merci Camille.
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14: J'aurais bien voulu que tu me donnes le mot ADN, acide nucléique. Tu sais que ça se termine par nucléique.
15: Ouais, je sais pas.
14: Faut regarder, faut se renseigner, mon Dieu. 7h30, c'est le moment de s'informer. Bonjour.
16: Bonjour à tous. La préfecture de Gironde ordonne l'évacuation des premiers villages de la presqu'île du Cap Ferré. L'incendie est toujours hors de contrôle. Sur le nord du bassin d'Arcachon, 4800 hectares ont été parcourus par les flammes. Plus de 20 000 personnes ont dû quitter leur logement. Situation très tendue dans la région où les pompiers sont aussi mobilisés sur un autre gros incendie plus au sud dans les Landes autour de Biscarrosse. Ici, ce sont 15 000 personnes qui ont été évacuées. Dans ce contexte, Emmanuel Macron adresse son soutien au secours et annonce l'arrivée de moyens supplémentaires européens. Le chef de l'État a demandé l'activation du mécanisme de protection civile de l'UE. Selon lui, les pompiers vont rapidement pouvoir compter sur le renfort de deux Canadair croates, deux Air Tractor portugais, ainsi que sur deux hélicoptères lourds Black Hawk, tchèques et slovaques. La vague de chaleur qui a touché la France en juillet est la troisième la plus longue jamais mesurée dans le pays. 16 jours selon Météo France, autant que celle d'août 2003 et celle des étés 2018 et 2025. Météo France qui se prépare à un retour des fortes chaleurs la semaine prochaine. Les températures devraient remonter au-dessus des normales de saison, même si aucun épisode caniculaire n'est pour le moment annoncé. Dans l'actualité également, deux personnes blessées dans une attaque au couteau à New York. L'assaillant aurait crié « Allah Akbar » au moment des faits avant d'être interpellé. La police a ouvert une enquête. L'homme souffrirait de troubles psychiatriques. Aux États-Unis, où de nouveaux droits de douane entrent en vigueur ce matin, Donald Trump poursuit sa guerre commerciale avec la mise en place de nouvelles taxes sur les importations allant de 10% à 12,5% contre 60 pays. Elles doivent prendre le relais des droits de douane de 10% imposés en février dernier et qui arrivent à échéance. Et puis peut-être bientôt le D-Day pour les plages du débarquement. La Normandie espère enfin décrocher dans les prochains jours leur inscription au patrimoine mondial de l'UNESCO. L'agence va rendre sa décision entre aujourd'hui et lundi à l'issue d'une réunion en Corée du Sud, l'aboutissement d'un projet initié il y a près de 20 ans. Très bonne journée à tous.
17: 7h30, on joue aux 4 mélodies dans une petite demi-heure maintenant. On vous attend maintenant au standard pour vous inscrire.
15: 200€ à gagner dans notre jeu des 4 mélodies. Si vous voulez tenter votre chance ce matin pour peut-être bien commencer le week-end, on vous attend maintenant au standard 03 87 98 29 29.
17: 7h32.
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1: Bonjour chef.
2: Salut Quentin, bonjour à vous tous. Donc on va faire une salade de petits pois et mange tout, poulet à la coriandre. Donc on prend des petits pois. On les nettoie, on les vide. On prend la moitié des petits pois, on les laisse crus. L'autre moitié, on les cuit légèrement à l'eau fortement salée. Ensuite, les mange-tout, on les cuit à l'eau salée, croquant. On refroidit bien, évidemment. On coupe des petites lanières du blanc de poulet. On les fait poêler. On mélange nos petits pois, nos mange-tout, notre blanc de poulet. On y met de l'huile d'olive. On y met de la coriandre et un petit vinaigre de grenade. Vous servez ça bien frais. C'est excellent. Je vous embrasse, à la semaine prochaine, ciao.
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0: 7h46, c'est le moment de s'informer.
1: La gendarmerie de Saverne lance un appel à témoins pour tenter de retrouver une jeune femme de 22 ans. Fanny Rabolt a disparu depuis lundi. Sa photo est à retrouver sur notre site internet. Le taux de surmortalité atteint près de 40% dans le Grand Est pendant l'épisode de canicule du 17 juin au 2 juillet. Ces chiffres font du Grand Est la deuxième région la plus concernée après l'Île-de-France. L'écart salarial diminue entre hommes et femmes en Sarre. En 2024, les femmes étaient payées en moyenne 409 euros de moins que les hommes. En 2025, l'écart est passé à 323 euros.
0: Et on vous détaille tous les chiffres à retenir dans les infos dans un instant à 8h.
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1: Et on accueille Karine ce matin de Frère ma mère le bac. Bonjour Karine.
2: Bonjour Camille, bonjour.
1: Ça va bien?
2: Ça va, oui.
1: On va jouer ensemble aux 4 mélodies ce matin. On espère vous faire remporter un maximum d'argent en ce vendredi matin. 4 manches avec à chaque fois un petit peu plus d'argent à la clé parce que ça se complique évidemment. Vous le savez, on commence tout de suite avec la manche numéro 1 et le mot manquant.

0: à vous.
1: Je vous propose quand les trouillards ou quand les canards.
2: Les trouillards.
0: Jouez le piano debout. Quand les trouillards sont à
3: vous. Eh oui, évidemment. Et les soldats. Pas de canards dans la chanson de France Gall. Ça nous fait 20 euros déjà dans la cagnotte.
1: Manche numéro 2, on joue au jeu de l'intro. Pour 30 euros, Karine, je vous propose Eric Clapton, Madonna ou Francis Cabrel.
2: Madonna.
3: Madonna, effectivement. Allez, 30 euros supplémentaires, c'est pas trop mal, on s'en sort bien pour le moment.
1: Allez, on va espérer continuer sur un sans faute avec la manche numéro 3 et le jeu du générique. Ah, peut-être un petit peu plus compliqué cette manche pour 50 euros. Est-ce qu'on vient d'entendre le générique de Rien à déclarer, de Intouchable, de Bienvenue chez les Ch'tis ou des Tuches ?
2: Aucune idée, je vais dire la une quand même.
1: Rien à déclarer pour 50 euros ?
2: Oui.
3: Ah, malheureusement, ce n'était pas ça. C'était un film effectivement de Danny Boone, mais c'était Bienvenue chez les Ch'tis.
4: Dur, dur.
5: Il fait très froid.
4: Ouf. En été, ça va, parce que tu as 0, 0, 1. Mais l'hiver, ça descend, ça descend, ça descend. Moins 10, moins 20, moins 30. C'est le nom.
3: Des records au box-office français au moment de sa sortie. C'était le film français qui avait le mieux fonctionné.
1: Ouais. Le Nord, donc 50 euros pour le moment, Karine, ça ne change pas. On va essayer d'aller chercher les 150 euros grâce au blind test. On vous diffuse une musique, il nous faut l'artiste et le titre au mot près pour 100 euros.

0: Alors, pour 150 euros ce matin, est-ce que Karine a la bonne réponse? On vous écoute.
1: Oui, je la connais, mais bon.
0: Il nous faut une réponse faut une tout de suite, Karine, Karine, sinon c'est trop tard. 3, 2,
1: 1.
0: On avait l'artiste, mais.
2: Il nous manquait
0: on a
2: le titre, Karine.
1: La pluie.
2: Eh, mais oui, mais c'est trop tard.
0: Vous savez, le jeu, le blind test, c'est aussi un petit jeu de rapidité. Il nous faut une réponse tout de suite. Malheureusement, on peut pas vous l'accepter ce matin. Ça a mis un petit peu trop de temps à revenir pour les 100 euros. Bon, c'est pas grave, Karine. On a quand même les 50 euros de ce jeu des quatre mélodies.
1: Oui, c'est déjà très bien.
2: Mais oui, c'est déjà très bien. On vous souhaite de passer une belle journée. Et puis,
1: merci,
2: à très vite.
1: Merci.
0: Bon week-end, Karine. À bientôt.
1: Merci. Merci, au revoir.
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2: Vendredi 24 juillet, il est 8h. On s'informe, Camille, on commence avec ça. Les évacuations se poursuivent dans le sud de la France en proie aux incendies.
0: La préfecture de Nouvelle-Aquitaine a ordonné cette nuit l'évacuation de plusieurs villages de la presqu'île du Cap Ferré en Gironde. Près de 20 000 personnes ont déjà été évacuées dans ce secteur. Emmanuel Macron a demandé l'activation du mécanisme de protection civile de l'Union européenne. Des renforts aériens croates, portugais, tchèques et slovaques sont attendus. Aucune accalmie à l'horizon au Moyen-Orient. Les États-Unis ont lancé une nouvelle série de frappes en Iran pour la 13e nuit consécutive. Conséquence, le prix du baril ne fait qu'augmenter. Il a atteint plus de $100 hier. Lors d'une réunion du Conseil de sécurité de l'ONU, le secrétaire général Antonio Guterres a jugé la situation hors de contrôle.
2: Le taux de surmortalité atteint près de 40% dans le Grand Est pendant l'épisode de canicule.
0: Selon les chiffres publiés par Santé publique France, 635 décès ont été constatés dans le Grand Est entre le 17 juin et le 2 juillet, période de canicule, soit 38,9% de plus au-dessus de la moyenne nationale. Ces chiffres font du Grand Est la deuxième région la plus concernée après l'Île-de-France. La surmortalité touche toutes les classes d'âge à partir de 15 ans, mais frappe en majorité les 75 ans et plus.
2: L'écart salarial diminue entre hommes et femmes en SAR.
0: Selon des chiffres relayés par le média SR, en 2024, les femmes ont gagné en moyenne 3 713 € bruts par mois et les hommes 4 122 €, soit une différence de 409 €. En 2025, cet écart s'est réduit et passe à 323 € avec un salaire moyen de 3 936 € pour les femmes et 4 259 € pour les hommes. Si on regarde sur 10 ans, les femmes sont aujourd'hui payées 7,58% de moins que les hommes. En 2014, l'écart était de près de 20%.
2: Le club de tir à l'arc de Faré-Bersvillers a organisé des portes ouvertes avec une après-midi d'initiation au pas de tir.
0: L'objectif est double, faire connaître la discipline et agrandir les rangs du club pour la saison prochaine. En cette période de vacances scolaires, les jeunes se sont empressés d'essayer ce sport.
4: D'abord, tu encoches, tu prends la première phalange, tu descends 2-3 doigts à peu près, okay. Là.
0: Se sont empressés d'essayer ce sport.
4: D'abord, tu encoches, tu prends la première phalange, tu descends 2-3 doigts à peu près, okay. Là, et tu tires avec les épaules.

0: j'encoche, je tends la corde, je mets près de ma joue, je lâche, et dans le jaune, tout au milieu. Encore un jaune, c'est mon meilleur score là.
1: T'as l'encoche ici là, il faut l'avoir devant les yeux pour viser, tu sais, c'est à l'indienne.
2: Pour la mettre dans le mille, il faut une bonne posture et surtout bien viser. Il nous dévoile sa technique quelque peu aléatoire.
0: Je ferme un œil, j'essaye de m'imaginer la trajectoire pour que ça aille au milieu de la cible. Des fois ça marche, des fois je pense que je tire un peu à côté.
2: L'objectif de cet événement est de faire découvrir la discipline et de renforcer les effectifs du club. Mission réussie pour Maxence qui compte bien s'inscrire dès la rentrée.
3: Vu que j'arrête le piano, j'ai bien envie d'essayer le tir à l'arc. J'aime bien quand les flèches elles sont dans le jaune. Je dis ça à ma mère et elle y va. Vraiment contente.
2: D'autres portes ouvertes seront organisées en août au pas de tir de Faribersvillers. Vous pourrez toujours essayer votre adresse en septembre lors de la reprise de la saison.
4: La ville de Styrin-Vendel fête l'été ce week-end.
5: C'est déjà la 29e édition de ce festival musical et festif à Styrin. Samedi et dimanche, à partir de 16h, de nombreuses animations seront proposées à la salle des anciennes forges et à la coulée verte. Au programme sculpture sur ballon, show VTT, démonstration de lutte ou encore spectacle de magiciens. Sur scène, de nombreuses artistes se produiront. Il y aura notamment samedi soir un hommage à Cabrel, puis à Bonnet M Légende. L'accès est gratuit.
4: On termine avec les pronostics de Tony Gonzalez. Le quintet se joue à Cabourg, départ donné 20h15. Tony vous conseille de jouer le 9, le 2, le 6, le 5, le 7, le 11, le 14 et le 10. 9, 2, 6, 5, 7, 11, 14 et 10. Merci Camille, à tout de suite.
5: À tout de suite.
4: Il m'arrive parfois de les donner rapidement.
5: Mais si vous n'avez pas eu le temps de les noter, sachez qu'ils sont à retrouver sur notre site internet.
4: Ou alors vous nous passez un petit coup de fil, je vous les redonne, il n'y a
5: pas
4: de problème. Voilà, c'est une question de timing aussi. La météo pour la journée d'aujourd'hui, une météo généreusement ensoleillée d'ailleurs, du matin au soir. On attend 28 degrés tout à l'heure sur le thermomètre. Demain samedi, une nouvelle journée pleinement ensoleillée. Quelques nuages seront possibles en guise de décoration. On attend entre 11 et 14 degrés le matin, entre 27 et 30 dans l'après-midi.
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0: va bien en ce moment sur les routes du secteur. Si jamais la situation venait à changer, si vous êtes témoin de quelque chose, vous nous prévenez ici au standard.
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0: Les stations-service les moins chères, le diesel est affiché au prix de 2,05€ dans la station Total de Fénétrange, 2,12€ station Auchan de Spicheron. Le samplon 95 E10 est affiché au prix d'1,99€, Total Saint-Avold, même prix Total Saralbe.
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0: À Mertzig en Star, Tatiana Schneider vit parmi les loups.
1: Le parc à loups de Mertzig aura 50 ans l'année prochaine. Un lieu ouvert au public gratuitement où vivent plusieurs meutes de loups. Parmi eux, il y a d'abord eu Werner Freund. Aujourd'hui, Tatiana, passionnée de 58 ans, a pris le relais accompagnée de son joker Michael.
2: Il a construit ce lieu avec sa femme. Ce qu'il voulait, c'était découvrir comment est vraiment le loup et si les contes de fées, les légendes étaient vraies. La seule façon de faire ça, c'était de vivre avec eux dans leur territoire.
3: Pendant des années, Werner Freund a observé les loups en vivant parmi eux. À son décès en 2014, Tatiana a poursuivi ses travaux. Elle et Michael Schönberger sont les seuls à être acceptés par l'émeute.
2: Parce qu'on les connaît depuis qu'ils sont petits, mais la seule chose qu'on fait, c'est les nourrir et prendre soin d'eux quand ils sont petits. Plus tard, on les laisse être complètement eux-mêmes.
4: Pour la famille, nous sommes une aide. Les loups nous font confiance et ils nous permettent de rester parce que la famille sait qu'avec nous, ils ont plus de chances de survivre. Mais nous n'avons pas d'influence dans la famille elle-même.
3: Cette proximité avec les loups s'observe dès que Tatiana et Michael s'approchent des enclos.
4: On respecte les loups, donc les loups nous respectent. La deuxième chose, c'est la confiance. On leur fait confiance, on donnerait notre vie pour eux et ils donneraient leur vie pour nous. Nous sommes vraiment une famille.
3: Ici, Tatiana vit avec les loups 24 heures sur 24, 7 jours sur 7. En plus de s'occuper des petits et d'apporter de la nourriture, elle et Michael passent tout leur temps à observer les familles.
2: Ils ont leurs propres règles dans le territoire et tout ce qu'on fait, c'est observer, lire leur langage corporel, leur mimique. On va à l'intérieur, on s'assoit et on observe comment ils jouent ensemble, comment la famille fonctionne.
3: À force d'observer, la passionnée peut même communiquer avec eux.
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1: Bonjour, Bélier, ne faites pas trop d'efforts pour entretenir votre image. Ce n'est pas grâce à elle que vous obtiendrez les signatures que vous espérez. Taureau, vous pourrez compter sur votre entourage pour vous donner l'élan qui vous fait défaut. Gémeaux, une opportunité, une ouverture, un changement devient possible et mérite toute votre attention. Cancer, vous avez à cœur d'améliorer votre relation, de resserrer les liens, mais pas n'importe quel prix. Lion, vous allez découvrir des choses sur une personne de votre entourage et développer votre intimité. Vierge, le calme revient, c'est le moment de discuter de vos projets, de vos ambitions avec vos proches. Balance, vous êtes plus combatif dans la poursuite de vos objectifs, votre fermeté est payante. Scorpion, une surprise pourrait être à l'ordre du jour, ou alors une situation peu habituelle. Sagittaire, de nouvelles rencontres insolites sont favorisées, laissez parler vos élans et parlez-vous aussi de vous. Capricorne, profitez au maximum des moments que vous pourrez consacrer à vos loisirs aujourd'hui. Verseau, pas de complications en vue, bien au contraire, vous allez vous pencher sur des questions complexes et avancer vers vos objectifs. Poisson, votre énergie optimiste vous fait surmonter facilement des détails pratiques. Bonne journée à vous tous.

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1: 8h30, on s'informe. Bonjour.
2: Bonjour à tous. La Nouvelle-Aquitaine, durement frappée par les incendies de feux très virulents, sont toujours en cours sur le nord du bassin d'Arcachon et les Landes. 23 000 personnes évacuées à Biscarrosse, 20 000 autour de Lesges-Cap-Ferré, où les évacuations concernent aussi depuis 7 000 la Presqu'île. Un été sous tension pour les pompiers qui continuent aussi de lutter contre les flammes ailleurs en France, notamment dans le Var. Les soldats du feu sont épuisés, comme le souligne Éric Brocardi, porte-parole de la Fédération nationale des sapeurs-pompiers.
3: Tout le monde est épuisé. On est sur un niveau aujourd'hui de sollicitation opérationnelle qui est extrêmement intense. Les sapeurs-pompiers de Gironde ne sont pas leur premier feu depuis le début de la saison. Ils en ont eu bon nombre déjà à régler. Les camions ne s'arrondent pas tout seuls. Ce sont des hommes et des femmes qui, à l'intérieur des casernes et des officiers de proximité, font en sorte de pouvoir concilier management et commandement pour permettre d'armer les véhicules, pour permettre justement de répondre aujourd'hui aux obligations de protection et de sauvetage. C'est pour ça qu'on annonce des chiffres assez importants en termes de déplacement de moyens, que ce soit à l'intérieur du département comme en extra-départemental, c'est-à-dire des renforts qui viennent d'ailleurs que les départements concernés par les sinistres.
2: Dans ce contexte, des renforts internationaux sont attendus. Emmanuel Macron demande l'activation du mécanisme de protection civile de l'UE. Dans l'actualité également, on en sait un peu plus sur le crash d'avion qui a fait 11 morts près de Nancy le 28 juin dernier. Le bureau d'enquête et d'analyse a rendu son rapport préliminaire. Selon lui, des passagers avaient aperçu de la fumée lors du décollage de l'appareil. Son origine demeure toutefois inconnue. Le Conseil constitutionnel valide l'essentiel de la loi Darmanin sur la justice criminelle. Seul le recours à la généalogie génétique pour résoudre des enquêtes a été censuré. On le rappelle, le garde des Sceaux a retiré du texte sa mesure décriée de plaider coupable après la fronde des avocats. Et puis, le dernier week-end de juillet s'annonce chargé sur les routes. Bison Futé prévoit une circulation difficile dans le sens des départs dès ce vendredi et même très difficile sur le quart nord-est et sud-ouest. Demain, c'est toute la France qui sera classée en rouge. Voilà pour l'info. Excellente matinée à tous.
1: Aux États-Unis, on ne plaisante pas avec la pause café chez Ford. Un électricien de 60 ans en a fait l'expérience, accusé d'avoir volé deux cookies d'une valeur d'$1,95. Il a été licencié sur le champ. Une folle histoire qui a fait le tour des médias américains. On en parle d'ici quelques minutes. 8h33.
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0: Aux États-Unis, on ne plaisante pas avec la pause café chez Ford. Un électricien de 60 ans en a fait l'amère expérience. Il a été accusé d'avoir volé deux cookies d'une valeur d'$1,95 et il a été licencié sur le champ.
1: C'est un peu extrême, je trouve, comme façon de réagir.
0: Alors, les faits se déroulent dans une usine de camions Ford au Kentucky. Kurt Chrome est atteint de diabète et il fait un malaise d'hypoglycémie pendant son service de nuit, des choses qui peuvent arriver malheureusement. Et pour se remettre, il se dirige vers une borne de libre-service et achète deux biscuits. Et c'est bien le mot « acheter » qui est important. Il passe sa carte bancaire, l'écran clignote en rouge, puis relance l'opération sans afficher la validation habituelle. Convaincu que le paiement est passé, Kurt il prend ses cookies et il retourne bosser, enfin d'abord les manger voilà. Et ensuite bosser. Geste banal, journée classique. Et une semaine plus tard, deux superviseurs le convoquent, ils lui montrent les images de vidéosurveillance et l'accusent de vol, puis l'escortent hors du bâtiment, licencié sur le champ pour deux cookies.
1: Non mais c'est hyper extrême comme façon de réagir.
0: Refusant de se laisser faire, il vérifie ses relevés bancaires.
1: Il n'y a pas de syndicat là-bas.
0: Faut croire que non. Et la preuve tombe, la transaction a bien été débitée à 3h38 du matin. Il transmet alors ce document bancaire à Ford. Le constructeur fait machine arrière, licenciement annulé, excuse implicite et $33,000 d'arriéré de salaire proposé pour compenser la période d'éviction. C'est pas trop mal, $33,000.
1: Oui, il faut voir combien il
0: a perdu. Ça rembourse les cookies.
1: Oui.
0: Malgré l'offre, Kurt décline. L'humiliation est trop grande. Je ne pouvais pas revenir en arrière. J'ai travaillé avec 1500 personnes. Je n'ai pu dire au revoir à personne. Et il n'y a pas eu d'excuse. Voilà les mots de Kurt. Ford qui s'est contenté d'indiquer que cela aurait pu être réglé différemment. Une phrase qui sonne un peu creux face à la violence de la situation. Tout ça, pour deux cookies.
1: Oui, ça a pris des proportions un petit peu énormes. Mais franchement, courageux à lui de ne pas vouloir revenir.
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0: 8h44, on s'informe.
1: La gendarmerie de Saverne lance un appel à témoins pour tenter de retrouver une jeune femme de 22 ans. Fanny Rabolt a disparu depuis lundi. Sa photo est à retrouver sur notre site internet. Les sapeurs-pompiers du secteur continuent d'apporter leur aide dans le sud de la France. Hier, ce sont 18 sapeurs-pompiers mosellans et 5 engins, dont 2 fourgons pompettes, qui ont pris la direction de la Gironde. Ce week-end, les amateurs de musique métal ont rendez-vous à Ince-Main pour le Moselle. 25 groupes de métal français et internationaux vont se succéder sur scène pendant 3 jours.
0: Et nous avons rencontré les organisateurs à la veille de l'ouverture. Reportage à écouter à 9h.
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0: Mika, à l'instant sur Radio Mélodie, 8h59. Bonjour Nadia, bonjour Sébastien.
1: Bonjour Nadia, bonjour Quentin, bonjour Camille, bonjour les auditeurs. Il faut que je vous raconte un petit secret, enfin une petite anecdote. Vous savez, hier, on attendait le résultat des audiences, hein, et puis ça tombait juste à 9h. Et puis, moi j'étais hier à la même heure, j'étais dans un état.
0: Tu tremblais.
1: Je tremblais, parce que vous imaginez bien que ça a quand même beaucoup d'impact. Nadia, toi qui me connais déjà depuis ces années, hein, je crois que tu me dis, mais qu'est-ce qui t'arrive?
2: Ouais,
1: je crois que c'est l'âge, je le supporte plus. Hein.
2: Et
1: aujourd'hui, puisqu'après hier, les audiences sont tombées, on vous a dit qu'on a bien progressé, on est super contents. Merci pour votre fidélité. Donc aujourd'hui, ça va mieux.
0: Très bien.
1: Voilà.
0: Et en plus, juste le jour avant tes congés.
1: Juste avant les vacances.
0: Donc c'est formidable.
1: Voilà, exactement.
0: Belle émission.
1: Merci Quentin.
0: Bon,
1: je te souhaite de bien continuer. Puis
0: merci.
1: Je crois que je te remplace dès que je reviens, c'est ça?
0: Tout à fait.
1: Bon, voilà. Alors,
0: à bientôt.
1: Je serai avec Camille ou pas?
2: Oui.
1: Ça fait plaisir. Super. Alors à bientôt. Merci Quentin. Il est 9h. Camille Bazin, justement, on en parlait.
2: Fidèle au poste.
1: Oui, c'est vrai, fidèle au poste. Tu prends tes congés quand, toi?
2: La semaine prochaine, je serai un peu moins fidèle.
1: Allez, on est sérieux, on parle d'actualité maintenant. Et tu nous dis que l'incendie continue de s'étendre en Gironde.
2: Le feu qui dévore depuis mercredi la forêt au nord du bassin d'Arcachon a désormais parcouru 8700 hectares selon la préfecture. Tous les villages de la presqu'île du Cap Ferret sont en train d'être évacués. Emmanuel Macron a annoncé dans la nuit l'activation du mécanisme de protection civile de l'Union européenne. Les sapeurs-pompiers français vont pouvoir compter sur l'appui de 2 canadaires croates, de 2 Air Tractor portugais ainsi que de 2 hélicoptères lourds Black Hawk tchèques et slovaques.
1: Dans l'actualité également, des sapeurs-pompiers du secteur sont aussi en renfort dans le sud pour lutter contre les flammes.
2: Un mercredi matin, 12 sapeurs-pompiers de Moselle ont été envoyés en renfort dans le Var à bord de 4 engins. Hier, ce sont 18 sapeurs-pompiers et 5 engins, dont 2 fourgons pompetonnes, qui ont pris la direction de la Gironde. Côté alsacien, 13 pompiers étaient mobilisés dans la Drôme du 8 au 17 juillet. Ils ont été mobilisés sur des opérations de défense de points sensibles, d'attaque du feu, de noyage et de traitement de lisière. En fin de semaine dernière, ils sont rentrés en Alsace et 14 nouveaux personnels du Bas-Rhin ont pris leur relève. Au total, du 16 au 23 juillet, plus de 250 pompiers de la zone Est ont été engagés en renfort.
1: Une manifestation contre la maltraitance des animaux a lieu demain à Sarreguemines.
2: L'antenne locale de l'association Anonymous for the Voiceless réalisera un happening statique et pacifique contre la maltraitance des animaux. Quelques personnes seront présentes de 15h à 19h dans le centre-ville de Sarreguemines, au niveau de la place de la République. Derrière leur masque blanc symbolique, ils souhaitent sensibiliser le public à la maltraitance animale, notamment dans l'industrie de la viande.
1: Une quarantaine d'emplois seront bientôt à pourvoir dans le secteur de Saint-Avold.
2: Le groupe allemand Stockmeyer, spécialisé dans la distribution de produits chimiques, va s'implanter sur l'ancien site Total. L'activité doit démarrer en avril 2027 avec une première équipe d'une dizaine de salariés. À terme, le projet prévoit la création de 40 emplois. Dont 25 directs et 15 indirects.

0: Nous sommes allés à la rencontre des coprésidents de Moselle Prod, Loïc Redel et Julien Saint-Eff, en plein préparatif.
1: Là, tu peux déjà en mettre un ici, là, à l'entrée.
2: À l'entrée, un sur Nélin.
1: On va en mettre à l'entrée du village, là-bas.
3: Les préparatifs battent leur plein, de la signalétique dans le village jusqu'au montage du bar avec Maurice.
4: Voilà, on est en train de monter la structure du bar. Là, il nous reste une grosse journée aujourd'hui. Demain matin, on fignole les dernières finitions et puis demain soir, c'est parti.
3: Il reste encore du travail à quelques heures du lancement du festival.
5: Il y a le camion de Saverne Transport qui arrive.
6: Ouais.
5: Faut juste le réceptionner, faut qu'il aille le long.
7: Là, il y a tout le montage encore de toute la partie technique sonore. Il va y avoir les tests, les calages de la sono. Il y a pas mal de choses, c'est du peaufinage. On est déjà dans le peaufinage, on a un peu d'avance cette année. Mais on va pas le crier trop fort. Hein. Des impondérables, ça arrive vite. Pour l'instant, on est bien.
3: Pour se réinventer chaque année, la production pousse l'immersion toujours plus loin.
8: On essaye d'aller au-delà du simple concert et créer réellement un week-end de dépaysement pour les gens qui font beaucoup de kilomètres, qui arrivent ici dans un petit village. Et d'un coup, on passe un portail. Et on arrive dans un autre monde qui permet de s'évader le temps d'un week-end.
3: La nouveauté de cette année, c'est l'ajout d'un troisième jour de concert.
7: On rajoute un vendredi soir à partir de 18h avec 6 groupes. 3 groupes sur la petite scène et 3 groupes sur la main stage.
3: Il reste encore quelques places.
7: Sur vendredi et samedi, ça commence à être serré. On a même rajouté des places. Le dimanche, il y a encore beaucoup de places. Et on passe 3 jours aussi.
3: Comptez 120€ le pass de 3 jours, 40€ pour le vendredi et 55€ individuellement pour les journées de samedi et de dimanche.
9: Un reportage signé Lucas Michels. Ma chère Camille, tu reviens dans 1 heure ?
0: À tout à l'heure.
9: À tout à l'heure. Camille Bazin sur Radio Mélodie. La météo maintenant, Nadia, avec toi. Derrière nous, un beau ciel bleu par la fenêtre. À la radio, 18 degrés 4 actuellement. Et qu'est-ce que tu nous annonces comme temps, dis-moi ?
0: Une météo généreuse, Sébastien, avec un ensoleillement du matin jusqu'au soir. Après les températures fraîches de la matinée, ça va grimper doucement, mais certainement, avec 27 à 28 degrés annoncés du côté de Sarre-Union, par exemple, ou encore Sarralbe. Demain samedi, ça sera pleinement ensoleillé, les températures grimpent à nouveau, 27 à 30 degrés, et un risque pluvieux orageux est prévenu pour dimanche, par contre.
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0: Les conditions de circulation avec Nadia, on vous dit ce qui se passe sur les routes du secteur. Et vous aussi, vous nous dites ce qui se passe sur les routes du secteur en nous appelant au 03 87 98 29 29. On voit un petit ralentissement sur la rue du Maréchal Foch à Sarreguemines et un petit ralentissement aussi sur cette route qui va de Cadenbronn à la voie rapide. Elle descend, tu sais, quand tu vas pour... Elle descend près de Kerbach. Toi, tu as une grande descente. Là aussi, apparemment, il y a un ralentissement. Et s'il y avait d'autres choses à signaler, bah, vous nous appelez donc au numéro de la radio.
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2: Un peu moins cher que chez moi. 2,05 au moins cher total à Fénétrange. 2,12 total de Falsbourg.
0: Le samplon 95 E10 coûte 1,95 dans la station-service Winkler à Schwalbach.
2: 1,99 pour moi total de Morange ou de Forbach.
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2: On fête aujourd'hui les Christine, belle journée à vous.
0: Alors là, les Christine, on en connaît, hein, Christine. Oui. On a déjà notre collaboratrice du dimanche matin qui est toujours Pierre et Cathy. Bonne fête, chère Christine. Et après, des Christine, oh là, j'en connais... des brouettes pleines.
2: Ah, des brouettes. J'imagine une brouette pleine de Christine.
0: Ouais. Il y a aussi Christelle d'ailleurs aujourd'hui.
2: Ah ben voilà, donc bonne fête aux Christelle également qu'on connaît. Aujourd'hui, c'est une journée que tu vas apprécier, c'est la journée des cousins-cousines.
0: Ah ben voilà.
2: Et donc on embrasse bien fort tous nos cousins et
0: cousines.
2: T'en
0: as beaucoup toi des cousins, des
2: Alors,
0: cousines.
2: Alors on est 13 en tout.
0: Ah oui.
2: Donc
0: ah
2: j'en
0: oui.
2: ai 11.
0: T'en as 11, ok.
2: 11 cousins-cousines.
0: Moi j'en ai dans le sud aussi, un peu partout.
2: Ah moi aussi, ils sont un peu disséminés partout en France.
0: Et tu sais qui fête son anniversaire aujourd'hui? Notre coach sportif,
2: oui,
0: Sacha.
2: Oui, je sais, j'ai déjà écrit.
0: Bon anniversaire, mon cher coach Sacha. C'est
2: il
0: toujours
2: va fêter
0: un plaisir.
2: Ça en sport, Rémi.
0: Ah bah oui, bah lui, toujours. Hein.
2: Allez, des pompes.
0: Charlie Basset arrive. Diamonds are forever sur Radio Mélodie. 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

0: français et c'est l'heure de vous inscrire pour les cartes. Hier, je crois qu'une fois de plus, elles étaient particulièrement généreuses ou je me trompe, Nadia, j'ai un doute, je ne sais plus.
1: Non, hier, elles n'ont rien offert du tout.
0: C'était avant-hier, on avait les 300 euros avec Kevin de Tante. Là, il est déjà venu chercher le chèque, dis donc.
1: Bah alors, moi, Kevin. Je ne laisserai pas prendre.
0: Voilà. Là, hier, Marie et Patrick ont gagné chacun un cadeau de la radio. Que va-t-il se passer aujourd'hui? Eh bien, écoutez, vous le saurez en restant déjà à l'écoute et en vous inscrivant aussi si vous avez envie donc de repartir avec un petit peu d'argent. Mais alors là, c'est un jeu qui ne fait pas appel à vos connaissances, je dirais à l'intellectuel, à vos connaissances sportives,
1: de culture.
0: C'est vraiment le hasard.
1: C'est le
0: hasard qui décide. Si vous ne vous êtes pas encore inscrit, passez-nous un petit coup de fil au numéro de Radio Mélodie, c'est le 03
1: 87 98 29 29. On vous attend au standard. Et on joue dans quelques minutes ensemble.
0: Allez, à vos téléphones, vous avez le temps d'Indochine et de la pub pour vos inscrits.

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0: Sympa ça.
1: Ah, moi je trouve que ça met de tout de suite un petit peu de sourire comme ça. Une chanson qu'on aime écouter l'été.
0: Alors, Clarisse est là au téléphone. Bonjour, bonjour Clarisse, elle habite à Montbronn. Ça va Clarisse?
2: Oui, ça va très bien.
0: Fan de Yannick Noah aussi ou pas trop?
2: Certaines chansons, oui.
0: Ah, ben c'est bien. Alors, Clarisse, ben voici le jeu de cartes. Et puis, comme c'est mon dernier jour et que j'avais la main pas très chanceuse les derniers jours, on s'est dit, on va peut-être le laisser à Nadia, de sorte à ce qu'elle puisse peut-être être plus généreuse avec les auditeurs.
1: Voilà, je viens de finir de mélanger mon petit tas de cartes.
0: Clarisse... Nadia qui vous accompagnera d'ailleurs quand même, je le précise, toutes les prochaines semaines.
1: Exactement. Bonjour, bonjour Clarisse. Est-ce que vous avez une carte à tout, Clarisse? Cœur, carreau, pique, trèfle.
2: Trèfle.
0: Le trèfle. Allez. Fait un petit dessin de trèfle. Et voici la première carte que nous tirons au sort. Ah bah ça commence bien. C'est le valet de trèfle. Clarisse, le valet de trèfle.
1: Pour débuter, la suivante, à votre avis, est-elle inférieure ou supérieure au valet?
2: Inférieure.
1: On dit inférieur.
0: Est-ce que c'est logique? Oui, c'est logique. Deux de carreau.
1: Deux de carreau. Là, c'est une très très belle carte. Vous avez 25 euros et les 50 sont assurés.
0: Oui,
1: on peut le dire.
0: Puisque pour nous, dans notre jeu de cartes, le 2, c'est la valeur la plus faible. Donc, la valeur suivante, elle est
2: supérieure.
0: Supérieure. J'appuie déjà sur le petit bouton. En effet, 5 de cœur. Vous avez maintenant 50 euros. Le 5 de cœur, qui est aussi une belle carte, mais vous avez le choix soit de continuer ou soit d'arrêter. Clarisse, la décision vous appartient.
2: Alors, je pense que je vais continuer avec le supérieur.
0: Le supérieur. Clarisse de Montbrun pense que la prochaine carte est supérieure. Est-ce qu'elle est supérieure sous la pioche? Elle est bien supérieure.
1: Bravo.
0: C'est gagné.
1: Le 8 de carreau vient de sortir. Vous venez de gagner 100 euros. Et le cadeau, Clarisse, bravo.
0: Il y a un trèfle qui était sorti?
1: Oui, le premier.
0: Ah oui, c'est vrai, je ne l'avais pas noté. Ah bah oui, donc 100 euros plus
1: Sébastien.
0: Le cadeau. Très très bien. Clarisse, quel est le programme du week-end? Dites-nous.
2: Alors, je ne sais pas. Moi, je suis retraitée, donc je n'ai pas de programme.
0: Pas de
1: Et il
0: n'y
1: a pas de week-end, vu que c'est tous les jours le week-end, finalement. Quand on est retraité.
2: Oui.
1: Non? C'est pas ça?
2: Oui.
0: Bon,
1: ah bah
0: super. Clarisse, ne raccrochez pas, je reprends vos coordonnées hors antenne et on est super content de vous offrir donc 100 euros et un cadeau de la radio. Bravo à vous, Clarisse.
2: Merci beaucoup.
1: À bientôt.
0: Au revoir. Pour la musique, Nadia, on écoute maintenant la musique des Enfoirés avec
1: L'île au trésor.

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1: Vous étiez où ?
2: Au Sainte-Thérèse.
1: Oh, c'est mon rêve.
2: Non.
1: Si. C'est beau.
2: Ouais, magnifique.
1: C'est comme les cartes postales qu'on voit.
2: Ouais, c'est bien, ouais, bien sûr. Mais bon, c'est plus touristique. C'est
1: oui.
2: Trop touristique, c'est ça qui est dommage.
1: Il y a beaucoup de monde.
2: Ouais. Là, on était début juin.
1: Et les prix, ça doit être cher, non ?
2: Oui, mais on y était avec le club vosgien.
1: Vous avez des bons plans, vous ?
2: Oui.
1: C'est
2: oui,
1: bien, bon, mais moi aussi, je veux des bons plans.
2: Oui, c'est pas mal. Non, ils ont fait des belles sorties, des belles rando.
1: C'est quoi vous, les plus belles vacances que vous ayez faites,
2: pas ? C'était en Italie.
1: On mange bien aussi.
2: On mange bien,
1: ouais. Si on est gourmand.
2: Oui, c'est ça.
1: Et les prochaines, c'est quand ?
2: Oh, je sais pas.
1: Oh, vous venez de rentrer en même temps.
2: Ben, c'est ça, oui.
1: Ouais.
2: Maintenant, il faut penser à économiser.
1: C'est vrai, pour les prochaines.
2: Oui, pour les prochaines. Le prochain sera peut-être en Autriche, parce que j'ai une belle fille en Autriche.
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0: Johnny sur Radio Mélodie, des chansons qu'on aime bien, évidemment. Nous sommes vendredi, nous sommes le 24 juillet, il est 10h. Camille Bazin est là pour nous donner les dernières nouvelles. Camille, bonjour. L'incendie continue de s'étendre en Gironde.
1: L'incendie qui s'est déclaré mercredi a désormais parcouru 10 000 hectares. La préfecture a ordonné l'évacuation progressive de l'ensemble de la presqu'île du Cap Ferré. Sur la route en direction de Bordeaux, les cortèges de voitures défilent. Des évacuations par bateau sont également organisées vers Arcachon. Selon les dernières déclarations de Laurent Nunez, le ministre de l'Intérieur, 40 000 personnes ont été évacuées, 1 000 sapeurs pompiers venus de toute la France sont mobilisés. 80 maisons ont été brûlées et une cinquantaine détruites. Pour l'heure, aucune victime n'est à déplorer.
0: Une jeune femme de 22 ans est recherchée dans le secteur de Saverne.
1: Un appel à témoins est lancé après la disparition inquiétante de Fanny Rabolt, originaire de Raon-l'Étape. La jeune femme est portée disparue depuis lundi matin. Sa voiture a été retrouvée mercredi sur le parking du château du Haut-Barre. À d'importants moyens de recherche, dont un hélicoptère et une équipe cynophile, ont alors été déployés dans le massif forestier sans succès. Jeudi matin, sa voiture n'était plus là et les gendarmes appellent la jeune femme à donner signe de vie pour rassurer ses proches.
0: L'équipe du théâtre municipal de Forbach est toujours dans le flou pour la prochaine rentrée.
1: Suite à la manifestation du 20 juillet, les professeurs ont été reçus en mairie. Lors de cette réunion, ils ont appris que l'école de théâtre poursuivra son activité sous une nouvelle forme sans qu'aucune précision ne soit apportée. Ils ne savent donc pas si l'équipe pédagogique en place fera toujours partie de l'aventure. Les parents d'élèves ont également reçu un courrier les invitant à une réunion d'information consacrée à l'avenir de l'école qui doit avoir lieu prochainement.
0: Le club de tir à l'arc de Faré-Berzwiller a organisé des portes ouvertes avec une après-midi d'initiation au pas de tir.
1: L'objectif est double, faire connaître la discipline et agrandir les rangs du club pour la saison prochaine. En cette période de vacances scolaires, les jeunes se sont empressés d'essayer ce sport.
2: D'abord tu encoches, tu prends la première phalange, tu descends 2-3 doigts à peu près, okay. Là, et tu tires avec les épaules. Voilà. Tu vises bien. Et quand tu te sens prête, voilà.
3: Très vite, Maxime a pris ses marques.
4: Là, j'ai essayé le tir à l'arc pour ma première fois. Franchement, j'aime bien.
3: Même s'il apprécie ce sport, il y a quelques difficultés à surmonter.
4: Pour avoir beaucoup de force et tenir pendant 30 secondes avec l'équilibre, c'est très dur.
3: La force, Jonas en a suffisamment. Pour lui, c'est aussi une première et les résultats sont prometteurs.
5: On dit déjà, je prends ma flèche avec la plume d'une couleur différente vers moi. J'encoche, je tends la corde, je mets près de ma joue, je lâche, et dans le jaune, tout au milieu. Encore un jaune, c'est mon meilleur score là.
6: Ça l'encroche ici, là, il faut l'avoir devant les yeux pour viser, tu sais, c'est à l'indienne.
3: Pour la mettre dans le mille, il faut une bonne posture et surtout bien viser. Il nous dévoile sa technique quelque peu aléatoire.
5: Je ferme un œil, j'essaye de m'imaginer la trajectoire pour que ça aille au milieu de la cible. Des fois ça marche, des fois je pense que je tire un peu à côté.
3: L'objectif de cet événement est de faire découvrir la discipline et de renforcer les effectifs du club. Mission réussie pour Maxence qui compte bien s'inscrire dès la rentrée.
7: Vu que j'arrête le piano, j'ai bien envie d'essayer le tir à l'arc. J'aime bien quand les flèches elles sont dans le jaune, je dis ça à ma mère et elle y va. Vraiment contente.
3: D'autres portes ouvertes seront organisées en août au pas de tir de Faré-Berzwiller. Vous pourrez toujours essayer votre adresse en septembre lors de la reprise de la saison.
0: La boutique Emmaüs s'installe à nouveau à Phalsbourg.
1: Ce vendredi, une grande vente est prévue à la salle des fêtes de Phalsbourg de 10h à 15h30. De nombreux articles. De 10h à 15h30. De nombreux articles de seconde main seront achinés.

0: Beaucoup la météo. Nadia, qu'est-ce que tu nous annonces comme temps là pour aujourd'hui, dis-nous.
1: Un beau temps, Sébastien. C'est vraiment une belle journée de balade, pour profiter tout simplement de l'extérieur. Ni trop chaud, ni trop frais. Quoique ça grimpe un petit peu déjà par rapport à hier. On espère jusqu'à 28, voire 29 degrés pour les maximales. Demain, jusqu'à 30 degrés attendus et un risque pluvio-rageux. Et donc pour dimanche, mais un petit risque, tout petit, Sébastien.
0: On en profite tout de même. Ça arrosera le jardin.
1: Si jamais, voilà.
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0: Je comprenais pourquoi on n'a pas fait carrière dans la chanson, Nadia et moi. Elton John, Crocodile Rock. Pour les conditions de circulation, écoutez, grosso modo, ça va sur les routes du secteur. Je vois un petit ralentissement là sur la voie rapide entre Vouzvillers et Sarreguemines. Attention, il y a un véhicule aussi arrêté sur le bas-côté, toujours dans le sens Vouzvillers-Sarreguemines. S'il y a bien encore d'autres choses à signaler, Nadia et moi, évidemment, nous sommes à vos côtés. Et puis, vous avez le réflexe Radio Mélodie aussi, 03
1: 87 90.

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2: Les stations-service les moins chères à présent. Le diesel le moins cher est actuellement en Allemagne à 1,96€ à la station-service Winkler dans le petit village de Schwalbach.
0: J'ai 2,05€ à la station Total à Fénétrange, 2,12€ Total à Saralbe.
2: Le samplon 95 E10 coûte 1,95€ dans cette station-service Winkler à Schwalbach.
0: 1,99€ pour moi dans les stations Total de Morange et de Forbach.
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0: Désir, désir, on était en 1984 avec cette musique. Les petites annonces sur Radio Mélodie. Est-ce que tu as fait le conservatoire, toi, Nadia?
1: Pas du tout.
0: Pas du tout, moi, oui. J'avais fait le solfège et j'avais fait de la percussion. Et si je te pose. Et la trompette aussi, d'ailleurs. Et
1: si je te pose. Avec la trompette.
0: Et si je te pose la question, c'est parce qu'à Enchambert, quelqu'un vend une batterie Yamaha Orange avec siège, pupitre, prix à débattre. Il y a une photo. Elle est à vendre. Elle m'a l'air assez complète à vendre pour 240 euros.
1: Je trouve ça va, le prix. Je m'attendais à plus, là, tu vois. Là, il y a des portes de dressing aussi, deux portes coulissantes pour faire un dressing. Elles ont été achetées chez Ikea il y a 6 mois. De couleur blanche, 600 euros sur ces portes à Saint-Avold.
0: Quelqu'un donne des jardinières en terre cuite. C'est la dimension classique, la 40 par 17 cm. Nombreuses jardinières disponibles. La personne a bien indiqué qu'elle est donnée.
1: À Remelfin, moi j'ai des vêtements femmes taille XS, S à vendre pour 10 euros l'eau ou 20 euros l'eau. Il y a plein de photos sur notre site.
0: Ouais, toutes ces petites annonces sont sur radiomélodie.com. À présent, avec Nadia, on a envie de vous gâter. Et puis vous le savez, tout l'été, il y a des beaux cadeaux, dont ces deux entrées pour le domaine des Grottes de Han en Belgique. C'est la nature en grand.
1: Qu'est-ce que tu chantes bien, Sébastien.
0: Mais oui. Alors les entrées qu'on vous propose d'aller découvrir le musée Préhisto Han, le parc animalier et évidemment
1: et bien sûr les grottes.
0: Les grottes.
1: N'oubliez pas votre petite laine, votre petit gilet.
0: Le conseil féminin aux dames, hein, voilà le petit gilet.
1: Ah bah je garantis que tu as froid.
0: Et le parc animalier, c'est quand même sur 250 hectares. On est quoi, 2 heures, hein, 2h30 de route, c'est ça?
1: À peu près, histoire de manger une petite gaufre aussi au passage.
0: Gemütlich, gemütlich.
1: Des frites en Belgique.
2: Oh bah alors. Hein,
0: mais ça fait une belle sortie, c'est vrai qu'on pense pas à la Belgique, mince alors, pour bouger un petit peu si on n'a pas la chance de partir en vacances. Et en plus, Radio Mélodie vous offre les deux entrées. Allez, quel est l'appel gagnant?
1: Le 15e au standard.
0: Oh,
1: ah bon,
0: t'as mis la barre haute. Le 15e appel gagne. Bonne chance pour la musique. Les fans de U2 auront retrouvé et reconnu les Angels of Harlem.

0: 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Il est désormais 10h20.
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0: L'agenda des sorties.
1: L'interassociation de Caisse Castel organise tout au long de cet été diverses animations au camping, avec entre autres le samedi 25 juillet à 19h, son grand loto du camping, buvette et restauration sur place. Le festival Les Étendards vous donne rendez-vous pour une soirée musicale festive avec Decibels Live, un groupe de 4 musiciens passionnés qui revisitent les plus grands succès pop, funk et groove, le vendredi 24 juillet à 20h à l'espace Jeux et Loisirs de Grosswiederstroff. Entrée gratuite, buvette et petite restauration sur place. Et le lendemain, samedi 25 juillet à 21h sur le parking de la mairie à Olvin, une soirée placée sous le signe de l'émotion et du voyage avec Erancia, un spectacle flamenco authentique et vibrant. Entrée gratuite, soirée flamenco dédiée 18h avec paella, gazpacho et sangria. Du 24 au 26 juillet aura lieu le championnat de France de voltige d'avion grand modèle radiocommandé à l'aérodrome de Sarre-Union. L'entrée sera gratuite et restauration sur place. Le samedi soir, entre autres, show aérien jusqu'à 23h avec tarte flambée et pizza. 50 des meilleurs pilotes européens concourent avec des modèles jusqu'à 3 mètres d'envergure équipés de moteurs de 200 cm3 de cylindrée et pouvant atteindre une vitesse de 180 km/h. À Grunewiller, le samedi 25 juillet, l'association Sainte-Anne, en collaboration avec l'association Calanne, organise sa traditionnelle brocante. La manifestation se déroulera aux abords de la salle polyvalente et du complexe sportif. Restauration sur place tout au long de la journée, en soirée, pizza flamme et animation. L'accueil des brocanteurs se fera à partir de 9h. Possibilité de réserver par téléphone ou par mail. L'Amicale des sapeurs-pompiers de Schopperten vous invite à leur 36e fête du Tannenwald le week-end du 25 et 26 juillet, avec au programme samedi à partir de 19h, open air animé par Ma Bonne Étoile. Le dimanche à partir de 11h, déjeuner dansant animé par Elsa Sgodi, avec au menu son jambon au racing braisé, et le soir animation par l'ensemble les Villertaler. Restauration tout au long des deux soirées avec pizza flamme et grillade, entrée libre. Le week-end du 25 et 26 juillet, l'interassociation de Frauenberg organise sa traditionnelle fête du pont. Samedi, dès 18h30, profitez d'un grand bal champêtre animé par l'orchestre Facile à danser, avec restauration et manège pour enfants. Le dimanche, ne manquez pas le marché aux puces, dès 8h, avec un tarif de 2€ le mètre et les réservations sont envoyées par mail. Plusieurs animations musicales se succéderont également tout au long de la journée de dimanche, avec entre autres à 19h le grand bal champêtre animé par l'orchestre Violetta. Restauration sur place avec saucisses, steak du pont, paella et pizza flamme. Les aviculteurs de Puttelangeaulac avec le groupement de Forbach exposeront les 25 et 26 juillet leurs plus beaux sujets de plumes et de poils dans les annexes du Château Massin à côté du collège de Puttelangeaulac. Annexes qui se transformeront l'espace d'un week-end en basse-cour où lapins, volailles et pigeons seront à l'honneur. À noter qu'il est prévu pour cette édition plus de 150 sujets. Le samedi, l'ouverture au public se fera à 14h et le dimanche à 9h. Dimanche à midi, jambon à la broche et ses accompagnements pour 15€ et aussi le samedi dimanche, saucisses et merguez et en soirée, pizza et tarte flambée. Les arboriculteurs vous proposent de retrouver le week-end du Jakobsfest à Rallin, avec au programme vendredi 24 juillet dès 18h le Rall Apéro, pour bien commencer les festivités avec la planche apéro. Le dimanche 26 juillet, un après-midi dansant de 16h à 23h au tarif de 7€. Et le lundi 27 juillet, un bal de 19h à 1h. L'animation est assurée par l'orchestre Marley Brown. Vous pourrez aussi vous restaurer avec saucisses, merguez, pizza, tarte flambée le dimanche et le lundi dès 18h30 sur place ou à emporter. Venez nombreux le samedi 8 août à partir de 19h au concert médiéval celtique gratuit dans la salle du Clos des Arts à Dublin où 3 groupes se produiront, buvette et restauration sur place. Et le dimanche 9 août de 10h à 19h, un marché médiéval à Dublin avec 40 artisans, Vigo, l'amuseur public, un village médiéval et une déambulation avec l'arbre de souvenance, buvette et restauration sur place. 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

0: Nos cuisines, on passera tout à l'heure. On mangera une bonne quiche poivron, puisque c'était les poivrons à l'honneur cette semaine. Quiche poivron, tomates cerises et bacon. On vous donne la recette dans quelques instants.
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0: Et cette quiche poivron, tomate, cerise, bacon à faire. Vous allez prendre une pâte salée. C'est quoi alors? C'est une pâte...
2: Une pâte sablée salée ou alors une pâte feuilletée. C'est comme vous voulez.
0: Ah, moi j'aime bien avec la pâte feuilletée, j'avoue. Hein. Un poivron vert, 250 g de tomate cerise, 15 tranches de bacon, une gousse d'ail, 3 œufs, 3 cuillères à soupe de crème fraîche, du sel, du poivre.
2: Après, vous pouvez faire la variante végé uniquement, c'est-à-dire sans le bacon, hein, y a pas de souci. On préchauffe le four à 180 degrés, on dépose la pâte dans un moule à tarte, on la pique à l'aide d'une fourchette, on dépose les tranches de bacon sur la pâte, on taille le poivron en lamelles et on le parsème sur le bacon. On presse notre gousse d'ail sur les lamelles de poivron, si on aime ça, et on recouvre de tomates cerises. On mélange les œufs, la crème, le sel, le poivre qu'on va verser sur la pâte. Et on enfourne 45 minutes à 180 degrés à peu près. Après, on peut changer, hein, bien sûr, la couleur du poivron, les quantités.
0: Oui,
2: enlever
0: oui,
2: le bacon s'il y a besoin.
0: Des idées, en fait, quoi.
2: C'est des idées. Et franchement, ça se mange très bien.
0: Voilà. La recette est sur notre site, radiomélodie.com. Vous trouverez donc toutes les recettes de la semaine.
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0: Le quintet se court à Cabourg à 20h15 ce soir. Il y a 16 chevaux de départ et la sélection de Tony Gonzalez. C'est le 9, 2, 6, 5, 7, 11, 14 et 10. Le 9, 2, 6, 5, 7, 11, 14 et 10. 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Place à la musique avec Genesis tout de suite.
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0: Merci d'écouter Radio Mélodie, il est 11h. Léo Ardourel de notre rédaction nationale est là pour nous donner les dernières nouvelles.
1: Bonjour, bonjour à tous. Plus de 10 000 hectares partis en fumée, 40 000 personnes évacuées de la presqu'île du Cap Ferré. L'incendie au nord du bassin d'Arcachon n'est toujours pas maîtrisé. Il s'agit du plus important feu de la saison, selon Laurent Nunez, le ministre de l'Intérieur, qui a également fait le point ce matin sur la situation dans les Landes. Une centaine de maisons brûlées ou endommagées par l'incendie en cours autour de Biscarrosse, mais aucun blessé à déplorer. 23 000 personnes ont dû quitter leur logement. Un feu toujours actif également dans le Var, près de 1000 pompiers sont toujours mobilisés. L'incendie a parcouru 2700 hectares sur le secteur du massif du Gros-Bessillon selon la préfecture. Il n'est pas encore fixé mais les conditions météo sont plus favorables avec une baisse du vent. Certains évacués ont pu regagner leur domicile. Dans l'actualité également, 925 noyades recensées en France depuis le 1er mai. Parmi elles, 274 mortelles selon le bilan de mi-saison dévoilé ce matin par Santé publique France. La plupart se sont produites pendant les périodes de canicule. Le nombre total de noyades est en augmentation de 14% par rapport à l'an dernier à la même période. Bali Bagayoko estime que la DJ Barbara Butch a raison de porter plainte. Invité ce matin sur TF1, le maire insoumis de Saint-Denis évoque une action isolée. Alors que l'artiste a porté plainte contre LFI après l'interruption de son concert samedi dernier à Grenoble. Des plaintes qui visent plusieurs représentants locaux du mouvement, mais aussi le média d'extrême droite Omerta, ainsi que l'essayiste Alain Soral. Les nouveaux vitraux contemporains de Notre-Dame de Paris seront installés à l'automne. Ils seront dévoilés au public en décembre, annonce ce matin l'établissement public Rebâtir Notre-Dame. Le remplacement des verrières historiques de la cathédrale avait entraîné une vive polémique. Certains défenseurs du patrimoine dénoncent la pertinence de ce choix ainsi que son coût. Et puis le dernier week-end de juillet s'annonce chargé sur les routes. Bison Futé prévoit une circulation difficile dans le sens des départs dès ce vendredi. C'est même rouge sur les quarts nord-est et sud-ouest du pays. Très bonne fin de matinée à tous.
0: Merci beaucoup. Merci pour ces infos. La météo, Nadia, qu'est-ce que tu nous annonces comme temps pour aujourd'hui?
2: Tu sais qu'on a une prochaine vague de chaleur là,
0: oui,
2: qui va arriver.
0: Oui, j'ai vu ça sur mon téléphone.
2: Ça commence déjà demain, mais demain c'est gentil encore. Hein, 27-30 degrés, Sébastien. On aura des températures nouveau comprises entre 33-35 degrés. À partir de la semaine prochaine, il va faire chaud. En attendant, ben écoute, on profite des 26-27 degrés qui nous attendent aujourd'hui. Et puis, comme dit, à confirmer donc cette vague de chaleur avec quelques épisodes orageux à nouveau.
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0: fascine.
1: Aujourd'hui, je suis vraiment dans un lieu exceptionnel. Je me trouve au parc Sainte-Croix à Rhodes et on va parler du métier de soigneur animalier avec Joshua. Bonjour Joshua.
2: Bonjour.
1: Alors Joshua, est-ce que tu peux nous présenter un peu le métier ? C'est quoi les missions d'un soigneur animalier ?
2: Alors, un soigneur animalier, par définition, ça va vraiment s'occuper de A à Z de l'animal tous les jours. Donc, c'est-à-dire qu'il va le nourrir, il va également nettoyer son enclos et il va s'assurer du coup que son animal ne manque de rien et il va également prêter un œil attentif à son animal pour voir s'il n'a pas de soucis qui pourraient relever du médical, par exemple.
1: Alors, ça fait combien de temps, toi, personnellement, que tu exerces ce métier-là ?
2: Alors, du coup, je suis sorti de formation soigneur animalier en 2018. J'ai fait ma toute première embauche en 2019. Et du coup, là, ça va faire bien 3 ans que je suis à Sainte-Croix, maintenant.
1: T'as toujours voulu exercer ce métier-là ? Est-ce que c'était un peu un rêve de gamin pour toi ?
2: Depuis l'âge de 4 ans, à peu près, je veux travailler avec des animaux. Pour ainsi dire, au moment même où j'ai découvert le métier de soigneur, que j'ai découvert que ce métier existait, je me suis dit « Ok, c'est ça que je veux faire ».
1: C'est une évidence pour toi, du coup.
2: C'est ça, totalement.
1: C'est quoi le parcours scolaire que tu as suivi ? Quel diplôme il faut avoir pour pouvoir exercer ton métier ?
2: Alors, en général, on demande évidemment le minimum, le niveau bac, mais c'est souvent donc soit un bac S ou soit un bac technologique en agriculture. Bon, j'ai d'autres personnes de mon entourage qui ont fait des licences de biologie, par exemple. Mais vraiment, ce qu'on va regarder lors du recrutement, c'est votre CV et le nombre d'expériences que vous avez à votre actif en tant que stagiaire en soigneur animalier dans un parc.
1: Au sein du parc Sainte-Croix, est-ce que tu t'occupes d'une espèce en particulier ?
2: Alors moi, je suis sur ce qu'on appelle le secteur rouge au parc de Sainte-Croix. Donc le secteur rouge, il va s'occuper de toute la zone du Nouveau Monde, donc avec les bisons, les coyotes, les ratons laveurs, moufettes, etc. Et on va également s'occuper de toutes les meutes de loups. Et pour finir, on s'occupe également de l'île avec tous les lémuriens dessus.
1: Ça fait du monde, du coup. Alors c'est quoi une journée type pour toi ?
2: La journée type pour un soigneur, alors en général, le matin, c'est vraiment l'aspect répétitif du coup du métier. On va vraiment faire à chaque fois la même chose le matin. Ça passe du coup par le check de sécurité au niveau des clôtures, contrôler si on a bien tous nos animaux et que tous nos animaux du coup vont bien. On va les nourrir et on va les nettoyer. On va nettoyer du coup l'enclos et vraiment ça va être ça tous les matins. Ensuite, ça va être vraiment l'après-midi qui va être le plus varié. Ça va vraiment dépendre de ce qu'on a à faire sur le moment. Est-ce qu'on a quelque chose à réparer ? Est-ce qu'on a des tours de clôture à faire, surtout au niveau des loups ? Les nourrissages loups se passent aussi pendant les après-midi. Enfin voilà, l'après-midi, c'est vraiment très varié suivant ce qu'on a à faire sur le moment.
1: Joshua, est-ce qu'il y a un certain attachement aux animaux dont tu t'occupes ? Est-ce qu'on peut le dire que tu as un petit chouchou, par exemple ?
2: Alors, j'ai pas un petit chouchou, mais j'ai des petits chouchous. Ça peut sembler surprenant, mais par exemple, depuis que j'ai rencontré les moufettes, j'ai un petit attachement quand même pour elles, ce qui peut sembler paradoxal, avec justement cette mauvaise odeur qu'elles peuvent projeter, du coup, donc quand elles se sentent menacées. Mais voilà, comme je dis, c'est que quand elles se sentent menacées, moi, en plus, j'ai le bon rôle chez elles, je suis monsieur nourriture. Donc en général, elles ont tendance à être un petit peu plus sympas avec nous, sauf quand on doit les attraper. Donc là, c'est terminé. Voilà, les moufettes, ça a été un petit coup de cœur. Et aussi les coyotes aussi.
1: Comme dans chaque métier, il y a bien sûr des avantages, il y a aussi des inconvénients. Pour toi, ce serait quoi justement les avantages et les inconvénients de ton métier ?
2: Les avantages de mon métier, alors déjà pour quelqu'un qui aime les animaux, pour ainsi dire, vous baigner dedans toute la journée. Et aussi, ça permet de travailler avec des animaux sauvages que pas tout le monde peut se vanter d'avoir pu approcher d'aussi près. Pour les choses un petit peu moins chouettes, il y a des choses aussi qui sont très physiques. Voilà, par exemple, quand il faut vider des bassins ou des choses comme ça, quand il faut les récurer, les remettre en eau, ça peut être vraiment très physique. Quand les livraisons de nourriture arrivent, des fois c'est plusieurs kilos, c'est plusieurs centaines de kilos qui arrivent d'un coup. Donc évidemment, là on sait tous, on fait une chaîne humaine du coup pour apporter tout ça dans les frigos. Mais voilà, ça fait partie du métier et il faut en avoir conscience. Il peut y avoir des choses qui peuvent être très, très physiques et très éprouvantes. Mais de toute façon, à partir du moment où on sait que c'est pour le bien-être de nos animaux, on se dit que ça en vaut largement la peine.
1: Et j'imagine que tu travailles principalement dehors aussi, du coup.
2: Très, très bonne remarque également. Il faut aussi être prêt à travailler en extérieur par tous les temps. Sous un cagnard à 35 degrés comme à moins 12 degrés pendant l'hiver, vous êtes dehors et vous devez compléter vos tâches. Ça peut être un frein pour certaines personnes.
1: Et donc il est possible au parc Sainte-Croix, voilà, si vous voulez, à vous approcher au plus près de ce métier-là aussi, de profiter d'une journée soigneur, c'est ça ?
2: Tout à fait. Donc j'anime l'activité qu'on appelle animalier d'un jour. Donc c'est différents groupes qui peuvent, sur une matinée ou sur une après-midi, partager en fait mon quotidien de soigneur. On couvre les différents aspects, donc ça peut être du nourrissage, comme ça peut être aller cueillir des branches pour certains herbivores, ou encore, effectivement, comme je l'ai dit tout au long de l'interview, ça fait aussi partie du métier, il y a également du nettoyage. On couvre vraiment toutes les tâches qui est amené à faire un soigneur animalier.
1: Toutes les informations, vous les aurez évidemment voilà, dans le podcast sur notre site radiomélodie.com. Merci beaucoup, Joshua. Je rappelle donc que tu es soigneur animalier au parc Sainte-Croix. Merci beaucoup.
2: Merci beaucoup à toi.

0: Les Maisonnettes, Heritage Avenue sur Radio Mélodie. On parlera boulot tout à l'heure et on cherche un carreleur faïencier mosaïste. Un homme ou une femme, c'est pour un CDD de 3 mois. Je vous donne tout le détail dans quelques instants. Restez à l'écoute, il est 11h31.
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On parle boulot, donc, comme je vous le disais tout à l'heure, avec ce carreleur faïencier mosaïste que l'on recrute à Sarreguemines pour un CDD de 3 mois. Toutes les tâches et techniques inhérentes au poste, lecture de plan, autonomie. On travaille du lundi au vendredi, c'est sur le département du 57 et c'est un poste en 35 heures par semaine. On demande quand même une expérience et un CAP-BEP pour la formation et équivalent carrelage mosaïste. Voilà, c'est une entreprise du secteur qui recrute. Vous trouverez toute l'offre, elle est toute fraîche, date d'hier, sur le site de la radio, radiomélodie.com.

0: la fille de la bande sur Radio Mélodie. Dans un instant, on retrouvera les informations. Voici les titres qui seront développés. Alors que l'incendie continue de progresser en Gironde, des pompiers mosellans et alsaciens sont envoyés dans le sud de la France en renfort. Hier, ce sont 18 sapeurs-pompiers et 5 engins, dont 2 fourgons pompe-tonnes, qui ont quitté la Moselle. Nouveau week-end de grève sur les lignes de train de la Zarbahn. Un service de remplacement avec des bus a été mis en place entre Sarreguemines et Les Barres. Et puis on reste de l'autre côté de la frontière avec le dernier épisode de notre saga tournée en Sarre ce midi. On vous emmène à la découverte d'un lieu insolite, le parc à loups de Mertzig.
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0: midi. Camille Bazin est là pour nous donner les dernières nouvelles. Bonjour Camille.
1: Bonjour Sébastien, bonjour à tous.
0: Les écologistes et LFI saisissent le Conseil constitutionnel contre la loi d'urgence agricole adoptée par le Parlement.
1: Les députés contestent en particulier la réintroduction en commission mixte paritaire de 2 pesticides. Autre point contesté dans cette loi, le doublement des volumes de stockage d'eau pour les usages agricoles d'ici 2035. Selon les deux groupes, cette loi porte atteinte à la charte de l'environnement. La situation ne cesse de se dégrader en Gironde. La préfète de Nouvelle-Aquitaine a décrit il y a quelques minutes un feu XXL vorace qui fait des sautes d'un kilomètre. Un peu plus tôt, le ministre de l'Intérieur, Laurent Nunez, a annoncé que l'incendie au nord du bassin d'Arcachon avait parcouru plus de 10 000 hectares depuis mercredi, devenant le plus gros feu de la saison. 1000 sapeurs-pompiers sont mobilisés et le dispositif va encore être renforcé.
0: D'ailleurs, parmi les soldats du feu qui sont présents sur place, des pompiers de notre secteur sont également sur place.
1: Hier, ce sont 18 sapeurs-pompiers et 5 engins, dont 2 fourgons pompe-tonnes qui ont pris la direction de la Gironde. Mercredi matin, 12 sapeurs-pompiers de Moselle ont été envoyés en renfort dans le Var à bord de 4 engins. Côté alsacien, plusieurs groupes ont également été envoyés dans la Drôme pour des opérations de défense de points sensibles, d'attaque du feu, de noyage et de traitement de lisière. Au total, du 16 au 23 juillet, plus de 250 sapeurs-pompiers de la zone Est ont été engagés en renfort.
0: Dans le reste de l'actualité, à présent, des bus de substitution sont mis en place entre Sarreguemines et Lesbach.
1: Les trains ne roulent pas ce week-end en raison d'un nouvel appel à la grève de la part du syndicat GDL. Pour éviter tout désagrément, la Zarban a mis en place des bus pour desservir les arrêts de la ligne S1 entre Sarreguemines et Lesbach. Concernant la grève, elle a été annoncée pour une durée illimitée.
0: Dernier épisode de notre saga tournée en à Merzig, Tania Schneider vit parmi les loups.
1: Le parc à loups de Merzig aura 50 ans l'année prochaine, un lieu ouvert au public gratuitement où vivent plusieurs meutes de loups. Parmi eux, il y a d'abord eu Werner Freund. Aujourd'hui, Tatiana, passionnée de 58 ans, a pris le relais accompagnée de son joker Michael. Il a construit ce lieu avec sa femme. Ce qu'il voulait, c'était découvrir comment est vraiment le loup et si les contes de fées, les légendes étaient vraies. La seule façon de faire ça, c'était de vivre avec eux dans leur territoire. Pendant des années, Werner Freund a observé les loups en vivant parmi eux. À son décès en 2014, Tatiana a poursuivi ses travaux. Elle et Michael Schönberger sont les seuls à être acceptés par l'émeute.
2: Parce qu'on les connaît depuis qu'ils sont petits, mais la seule chose qu'on fait, c'est les nourrir et prendre soin d'eux quand ils sont petits. Plus tard, on les laisse être complètement eux-mêmes.
3: Pour la famille, nous sommes une aide. Les loups nous font confiance et ils nous permettent de rester parce que la famille sait qu'avec nous, ils ont plus de chances de survivre. Mais nous n'avons pas d'influence dans la famille elle-même.
1: Ici, Tatiana vit avec les loups 24 heures sur 24, 7 jours sur 7. En plus de s'occuper des petits et d'apporter de la nourriture, elle et Michael passent tout leur temps à observer les familles.
2: Ils ont leurs propres règles dans le territoire et tout ce qu'on fait, c'est observer, lire leur langage corporel, leur mimique. On va à l'intérieur, on s'assoit et on observe comment ils jouent ensemble, comment la famille fonctionne.
1: À force d'observer, la passionnée peut même communiquer avec eux.
0: Waouh, c'est impressionnant. Et regardez sur notre site radiomélodie.com, il y a aussi de très très belles photos à découvrir. À vos agendas, une marche de 55 km contre le cancer du sein est prévue en septembre.
1: L'association des seins pour la vie vous donne rendez-vous le 19 septembre pour une grande marche solidaire au profit des personnes touchées par le cancer du sein. L'association des seins pour la vie vous donne rendez-vous le 19 septembre pour une grande marche solidaire au profit des personnes touchées par le cancer du sein. La marche baptisée

0: Prends l'heure de te souhaiter de bonnes vacances.
1: C'est maintenant.
0: Ah bah super.
1: Je te souhaite de bonnes vacances
0: merci.
1: Également Sébastien.
0: Souhaitons-nous de bonnes vacances Camille Bazin.
1: Et bon week-end à tous.
0: Merci beaucoup. La météo à présent Nadia.
1: Et courage à ceux qui bossent
0: oui,
1: la semaine prochaine.
0: Oui, on est de tout cœur avec toi. On est de tout cœur avec
1: toi. Bien sûr, en plus il va faire chaud la semaine prochaine. On a une nouvelle vague de chaleur qui arrive à partir de demain samedi. Aujourd'hui, on a encore 27-28 degrés pour les maximales de la journée. Demain, ça grimpe déjà jusqu'à 30 degrés. Et ensuite, une vague de chaleur, comme on l'a dit, à partir de la semaine prochaine qui va nous arriver, va nous tomber dessus à nouveau cette chape de plomb. On a toujours un risque pluvieux, mais moindre.
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0: Les Beach Boys, Surfing USA sur Radio Mélodie. Nadia, on va regarder ce qui se passe sur les routes du secteur. C'est l'heure de l'inforoute avec quelques ralentissements actuellement là sur cette route en Allemagne. C'est la B41, c'est la Metzastrasse qui va, on va dire, de Styria là vers l'Allemagne, vers Saarbrück. Là, il y a des petits ralentissements au moment où on se parle. Des petits ralentissements sur l'autoroute entre Völklingen et Saarbrück. Et puis, des petits ralentissements également signalés là sur la RD661 de Villerwald vers l'autoroute, hein, parce qu'il y a aussi des travaux là-bas, donc ça peut coincer notamment aux heures de pointe. Et puis, il y a d'autres choses encore. Vous nous appelez, vous avez le réflexe Radio Mélodie.
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0: Voici les stations-service les moins chères. Le diesel le moins cher résiste encore à 1,96€ à la station-service Winkler dans le petit village de Schwalbach en Allemagne.
2: On dirait l'image du village de Gaulois.
0: Oui, c'est ça, avec les stations qui résistent. Oui,
2: moi, j'ai 2,05€ à la station Total à Fénétrange, 2,12€ à la station Total à Saralbe.
0: Le samplon 95-10 le moins cher coûte 1,95€ à la station-service Winkler à Schwalbach. Elle résiste toujours.
2: 1,99€ pour moi dans les stations Total à Forbach et à Morange.
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1: Ah, Jean-Jacques Goldman, c'est original, hein, cette petite partie de la fin de la chanson où vraiment il n'y a plus trop de volume, il chuchote ce dernier morceau, c'est assez dingue. Nos auditeurs, tu les as rencontrés, vous les avez rencontrés avec Vanessa aussi, hein, vous avez fait ce micro-trottoir ensemble. Et là, vous avez croisé justement Roger. Alors lui, il revenait de vacances, ça
2: Roger, il revenait de vacances, il était parti avec le club vosgien, c'était pas de tout repos. Mais bon, voilà, on écoute les pépites de Roger qui nous conseille aussi sur ses vacances.
1: Et puis on aura aussi de la belle musique avec notamment cette chanteuse Louisa qui chantera son Soleil Bleu.
2: Oh, qu'est-ce que j'aime cette chanson.
1: Ah oui, ben j'ai hâte de t'écouter chanter là pendant le titre.
2: T'es sûr de ça?
1: Ah
2: je sais pas, hein.
1: Oui, non mais ça va.
2: Attention
1: ça
2: les
1: va.
2: Oreilles.
1: Non mais ça ira. Nadia, en tout cas là, restez branchés, les midi à quart.
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0: Ils parlent de leurs vacances sur Radio Mélodie.
1: Vous étiez où ?
2: Au Sainte-Terre.
1: Oh, c'est mon rêve.
2: Non.
1: Si, c'est beau.
2: Ouais, magnifique.
1: C'est comme les cartes postales qu'on voit.
2: Ouais, c'est bien, ouais, bien sûr. Mais bon, c'est plus touristique. C'est
1: oui.
2: Trop touristique, c'est ça qui est dommage.
1: Il y a beaucoup de monde.
2: Ouais. Là, on était début juin.
1: Et les prix, ça doit être cher, non ?
2: Oui, mais on y était avec le club vosgien.
1: Vous avez des bons plans, vous ?
2: Oui.
1: C'est
2: oui,
1: bien, bon, mais moi aussi, je veux des bons plans.
2: Oui, c'est pas mal. Non, ça fait des belles sorties, des belles rando.
1: C'est quoi vos les plus belles vacances que vous ayez faites, pas ?
2: C'était en Italie.
1: On mange bien aussi.
2: On mange bien, ouais.
1: Si on est gourmand.
2: Oui, c'est ça.
1: Et les prochaines, c'est quand ?
2: Oh, je sais pas.
1: Oh, vous venez de rentrer en même temps.
2: Ben, c'est ça, oui.
1: Ouais.
2: Maintenant, il faut penser à économiser.
1: C'est vrai, pour les prochaines.
2: Oui, pour les prochaines. Le prochain sera peut-être en Autriche, parce que j'ai une belle fille en Autriche.

0: Merci à Raphaël qui nous signale ce convoi exceptionnel qui se dirige vers Rohrbach-les-Bitches. Il est actuellement à la sortie de Ralin. Soyez prudents. Ce même convoi était déjà bloqué et avait occasionné beaucoup de perturbations apparemment.
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0: Arcadian sur Radio Mélodie, petit à petit. Nadia, petit à petit.
1: Tu t'en vas vers les vacances?
0: Exactement. Et je serai très heureux de vous retrouver après au mois d'août.
1: Oh là là.
0: Voilà.
1: Oh, bah, écoute, je suis jalouse.
0: Quand même, il faut.
1: Trois semaines.
0: Exactement. Il faut quand même maintenant se poser un petit peu. Et puis, penser à se reposer, à se vider l'esprit. Et à se dire, on revient au mois d'août en pleine
1: j'espère
0: forme.
1: J'espère que tes batteries seront chargées à bloc et que tu viendras avec des petits cadeaux, des souvenirs de vacances, Sébastien.
0: Écoute, ça se négocie.
1: Ah, ouais,
0: merci
1: d'accord.
0: En tout cas pour votre fidélité. Nadia, je te laisse les clés de la Mélodie Family.
1: Avec
0: fais-en
1: plaisir.
0: Bon usage. Et on se donne rendez-vous
1: en août.
0: Au mois d'août, au
1: fin
0: mois prochain.
1: Août.
0: Avec plaisir. Radio Mélodie, à bientôt. Il est midi 43.
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0: Bonjour à tous. Un feu XXL et vorace, les adjectifs utilisés par la préfète de Gironde pour évoquer l'incendie qui dévore une partie du département à hauteur du bassin d'Arcachon. Les flammes ont parcouru plus de 10 000 hectares. 1000 sapeurs-pompiers sont mobilisés. Le dispositif va être renforcé dans la journée. Autre feu dans les Landes, cette fois à Biscarrosse. Plus de 2500 hectares parcourus par les flammes. Un incendie d'une intensité exceptionnelle selon le préfet. Le feu a touché des zones artisanales, des zones commerciales ainsi que des habitations. 550 pompiers sont engagés, épaulés par des renforts aériens. Les écologistes et la France insoumise saisissent le Conseil constitutionnel au sujet de la loi d'urgence agricole votée mardi. Ils contestent en particulier la réintroduction de deux pesticides, une mesure qui, selon les deux parties, ne présente pas de lien, même indirect, avec le projet de loi initial. Autre point contesté dans cette loi, le doublement des volumes de stockage d'eau pour les usages agricoles d'ici 2035. Pas de certitude sur les causes de la mort de Daniel Ciad en début de semaine. L'autopsie n'a pas mis en évidence de cause immédiate du décès et n'a pas trouvé trace de violence récente. De nouvelles analyses vont être diligentées par le parquet de Nanterre, notamment des analyses toxicologiques. Daniel Ciad était soupçonné d'être le rabatteur du criminel sexuel américain Jeffrey Epstein. Il était lui-même accusé de viol et de violence sexuelle. Le foot, un nouveau sélectionneur pour l'Allemagne. Jürgen Klopp a été officiellement nommé à la tête de la Mannschaft. On ne l'a plus vu sur un banc depuis son départ de Liverpool il y a 2 ans. Sa mission, relever une sélection allemande dans le doute après son élimination en 16e de finale de la Coupe du Monde par le Paraguay. Et puis, nouvelle journée de départ en vacances du monde sur les routes. Bison futé voie rouge aujourd'hui dans le sud-ouest et le nord-est. C'est orange partout ailleurs. Demain, la situation sera encore plus compliquée. Toute la France sera en rouge. La circulation s'annonce très dense sur les routes de la côte normande, de la façade atlantique, mais aussi de l'arc méditerranéen. Voilà pour l'essentiel de l'info. Excellente journée.
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2: Alors, est-ce que les valises sont prêtes? Bon, je sais, elles ne sont pas prêtes pour tout le monde. Moi, par exemple, mes vacances sont terminées. Voilà, voilà ce qui se passe quand on part la première quinzaine. Vous êtes peut-être concernés, mais si je regarde les prévisions de Bison Futé pour ce week-end, il va y avoir du monde. Donc, je regardais, car nord-est, notamment, c'est rouge aujourd'hui. Le quart sud-ouest également. Et demain, c'est rouge sur la totalité de l'Hexagone. 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On va inviter Christophe Maé tout de suite. C'est Dingue Dingue Dingue et c'est sur Radio Mélodie.

hier. Ouais, vraiment, ça nous touche. Merci, merci, merci de votre fidélité. On aura l'occasion dans cette émission d'aller faire un petit tour du côté de Netflix avec une mini-série d'action Made in France qui vient d'arriver. Et en plus, il y a Thomas Sisley dedans. On parlera également cinéma. C'était une rumeur. Maintenant, ça se confirme. Le film Jour de tonnerre avec Tom Cruise, film culte des années 90, va avoir sa suite. On en reparlera. Mais pour l'heure, une musique parfaitement ensoleillée. C'est l'été. Vous êtes sur Radio Mélodie. On écoute Sugar Daily. Well done.

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Ticket to Ride, le fameux ticket pour voyager juste avant les vacances pour certains. J'ai presque envie de dire que c'est une chanson totalement de circonstance. N'oubliez pas, si vous êtes témoin de difficultés sur le réseau routier, vous pouvez à tout moment nous appeler au 03 87 98 29 29. C'est le standard de Radio Mélodie. Moi, je relaye évidemment toutes vos infos. On va aller retrouver le duo culte des années 80, All & Oates, dans les prochaines minutes. Daryl Hall, John Oates avec I Can Go For That. Et puis là, c'est Zaz.

0: L'agenda des sorties.
1: L'interassociation de Caisse Castel organise tout au long de cet été diverses animations au camping, avec entre autres le samedi 25 juillet à 19h, son grand loto du camping, buvette et restauration sur place. Le festival Les Étendards vous donne rendez-vous pour une soirée musicale festive avec Decibels Live, un groupe de 4 musiciens passionnés qui revisitent les plus grands succès pop, funk et groove, le vendredi 24 juillet à 20h à l'espace Jeux et Loisirs de Grosswiederstroff. Entrée gratuite, buvette et petite restauration sur place. Et le lendemain, samedi 25 juillet à 21h sur le parking de la mairie à Olvin, une soirée placée sous le signe de l'émotion et du voyage avec Erancia, un spectacle flamenco authentique et vibrant. Entrée gratuite, soirée flamenco dès 18h. 18h avec paella, gazpacho et sangria. Du 24 au 26 juillet aura lieu le championnat de France de voltige d'avion grand modèle radiocommandé à l'aérodrome de Sarre-Union. L'entrée sera gratuite et restauration sur place. Le samedi soir, entre autres, show aérien jusqu'à 23h avec tarte flambée et pizza. 50 des meilleurs pilotes européens concourent avec des modèles jusqu'à 3 mètres d'envergure équipés de moteurs de 200 cm3 de cylindrée et pouvant atteindre une vitesse de 180 km/h. À Grosne-Villers, le samedi 25 juillet, l'association Sainte-Anne, en collaboration avec l'association Calanne, organise sa traditionnelle brocante. La manifestation se déroulera aux abords de la salle polyvalente et du complexe sportif. Restauration sur place tout au long de la journée, en soirée, pizza flamme et animation. L'accueil des brocanteurs se fera à partir de 9h. Possibilité de réserver par téléphone ou par mail. L'Amicale des sapeurs-pompiers de Schopperten vous invite à leur 36e fête du Tannenwald le week-end du 25 et 26 juillet, avec au programme samedi à partir de 19h, open air animé par Ma Bonne Étoile. Le dimanche à partir de 11h, déjeuner dansant animé par Elsa Sgodi, avec au menu son jambon au racing braisé, et le soir animation par l'ensemble les Villertaler. Restauration tout au long des deux soirées avec pizza flamme et grillade, entrée libre. Le week-end du 25 et 26 juillet, l'interassociation de Frauenberg organise sa traditionnelle fête du pont. Samedi, dès 18h30, profitez d'un grand bal champêtre animé par l'orchestre Facile à danser, avec restauration et manège pour enfants. Le dimanche, ne manquez pas le marché aux puces, dès 8h, avec un tarif de 2€ le mètre et les réservations sont envoyées par mail. Plusieurs animations musicales se succéderont également tout au long de la journée de dimanche, avec entre autres à 19h le grand bal champêtre animé par l'orchestre Violetta. Restauration sur place avec saucisses, steak du pont, paella et pizza flamme. Les aviculteurs de Puttelange-au-Lac avec le groupement de Forbach exposeront les 25 et 26 juillet leurs plus beaux sujets de plumes et de poils dans les annexes du Château Massin à côté du collège de Puttelange-au-Lac. Annexes qui se transformeront l'espace d'un week-end en basse-cour où lapins, volailles et pigeons seront à l'honneur. À noter qu'il est prévu pour cette édition plus de 150 sujets. Le samedi, l'ouverture au public se fera à 14h et le dimanche à 9h. Dimanche à midi, jambon à la broche et ses accompagnements pour 15€ et aussi le samedi dimanche, saucisses et merguez et en soirée, pizza et tarte flambée. Les arboriculteurs vous proposent de retrouver le week-end du Jakobsfest à Rallin, avec au programme vendredi 24 juillet dès 18h le Rall apéro pour bien commencer les festivités avec la planche apéro. Le dimanche 26 juillet, un après-midi dansant de 16h à 23h au tarif de 7€. Et le lundi 27 juillet, un bal de 19h à 1h. L'animation est assurée par l'orchestre Marley Brown. Vous pourrez aussi vous restaurer avec saucisses, merguez, pizza, tarte flambée le dimanche et le lundi dès 18h30 sur place ou à emporter. Venez nombreux le samedi 8 août à partir de 19h au concert médiéval celtique gratuit dans la salle du Clos des Arts à Dublin où 3 groupes se produiront, buvette et restauration sur place. Et le dimanche 9 août de 10h à 19h, un marché médiéval à Dublin avec 40 artisans, Vigo, l'amuseur public, un village médiéval et une déambulation avec l'arbre de souvenance, buvette et restauration sur place. Retrouvez plus de détails sur ces événements sur le site radiomélodie.com, rubrique agenda.

0: Et si la gravité n'était plus qu'un détail? Avec Envol, la compagnie hors surface transforme l'espace en terrain de jeu aérien. Acrobaties vertigineuses, trampolines géants et musique live se rencontrent dans un spectacle grandiose et poétique. Point d'orgue du festival à découvrir le 25 juillet à 19h30 à Beach. Le festival Il était une fois est gratuit. Un événement initié et porté par la communauté de communes du pays de Beach, mis en œuvre et programmé par le CADAM Alverrière de Meisenthal. Info sur al-verrière.fr.
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0: Buffalo Soldier, l'été sur Radio Mélodie, c'est le moment idéal évidemment pour retrouver des classiques de Bob Marley. Jour de tonnerre, vous vous souvenez de ce film qui était sorti en 1990?
1: Est-ce que je peux te poser une petite question? Comment je vais faire cette course? D'accord. Non, comment t'as fait pour vivre aussi longtemps?
0: Tom Cruise remet les gaz, jour de tonnerre numéro 2 qui n'était qu'une rumeur devient maintenant réalité. Paramount confirme la suite du film culte et confie la réalisation à Jonathan Levin, connu pour Warm Bodies ou encore 50-50. Il succède ainsi à Tony Scott pour relancer les aventures du pilote Cole Trickle, joué par Tom Cruise. Tom Cruise d'ailleurs qui ne fera pas que reprendre le volant puisqu'il va coproduire également le film avec Jerry Bruckheimer, soit la même équipe que Top Gun Maverick. Sorti en 90, jour de tonnerre a été un gros succès commercial, 150 millions de dollars au box-office. Le film est rapidement devenu culte dans l'univers NASCAR grâce à ses scènes plutôt spectaculaires, ses scènes de course, une bande-son emblématique et puis aussi un duo Tom Cruise-Nicole Kidman. Il s'est imposé avec le temps comme un classique et il aura, comme Top Gun, une suite. Bel et bien, c'est confirmé. On va retrouver Pierre Demar tout de suite, Je pense à vous sur Radio Mélodie.
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Superstition. Ah, ça groove cet après-midi dans la radio, dites donc. On avait ici Stevie Wonder, c'est un joli classique. Il est déjà bientôt 14h. Le point sur l'info locale, c'est dans quelques minutes. Juste avant ça, je vous propose d'aller retrouver Petit K, Vie Vagabonde. C'est une nouveauté Radio Mélodie.

0: peut émettre les voiles.
1: Bonjour à tous, quelques mots sur l'actualité nationale. 274 personnes sont mortes noyées en France depuis le 1er mai. Les autorités ont recensé 274 morts par noyade depuis le 1er mai jusqu'au 15 juillet, soit 33 de plus que l'année dernière. Parmi ces victimes figurent 37 enfants et adolescents. La hausse de ce bilan est jugée modérée par Santé publique France comparée à 2025, année déjà marquée par un nombre important de noyades mortelles. La plupart des décès, 79% au total, ont été enregistrés lors des canicules. 53 maisons ont été détruites par les flammes en Gironde. C'est un feu XXL, il est imprévisible, il fait des sautes de 1 km et il est vorace. C'est ce qu'a déclaré Sophie Broca, préfète de Nouvelle-Aquitaine, lors d'un point presse. Elle annonce que 53 maisons ont été détruites et quelques 35 000 personnes ont été évacuées depuis le début de l'incendie. Ce feu, qui s'est déclaré mercredi au nord du bassin d'Arcachon, a parcouru plus de 10 000 hectares. 1000 sapeurs-pompiers sont mobilisés sur place. Et justement, cet incendie a un lien avec la Moselle puisque les pompiers de chez nous et du Bas-Rhin sont partis en renfort en Gironde. Face à la situation actuelle près du bassin d'Arcachon, le SDIS de la Moselle a engagé 18 sapeurs-pompiers et 5 engins, dont 2 fourgons pompe-tonnes sur place. Des pompiers de Styrin-Vandelle font notamment partie de l'effectif. 20 pompiers alsaciens ont également pris la route du sud-ouest jeudi. 6 sapeurs-pompiers du Bas-Rhin et 14 du Haut-Rhin sont sur place avec 3 fourgons et 1 camion. L'équipe du théâtre municipal de Forbach, toujours dans le flou pour la rentrée prochaine. Suite à la manifestation du 20 juillet, les professeurs ont été reçus en mairie. Lors de cette réunion, ils ont appris que l'école de théâtre poursuivra son activité sous une nouvelle forme sans qu'aucune précision ne soit apportée. Ils ne savent donc pas si l'équipe pédagogique en place fera toujours partie de l'aventure. Les parents d'élèves ont également reçu un courrier les invitant à une réunion d'information consacrée à l'avenir de l'école qui doit avoir lieu prochainement. Autre manifestation, celle contre la maltraitance des animaux qui a lieu demain à Sarreguemines. L'antenne locale de l'association Anonymous for the Voiceless réalisera un happening statique et pacifique contre la maltraitance des animaux. Quelques personnes seront présentes de 15h à 19h dans le centre-ville de Sarreguemines au niveau de la place de la République. Derrière leur masque blanc symbolique, ils souhaitent sensibiliser le public à la maltraitance animale, notamment dans l'industrie et la viande. L'écart salarial diminue entre hommes et femmes en SAR. Selon des chiffres relayés par le média SR, en 2024, les femmes ont gagné en moyenne 3 713 € bruts par mois et les hommes 4 122 €, soit une différence de 409 €. En 2025, cet écart s'est réduit et passe à 323 €. Si on regarde sur 10 ans, les femmes sont aujourd'hui payées 7,58% de moins que les hommes. En 2014, l'écart était de 19,86%. On termine par une fête, c'est la fête de l'été à la ville de Styrin-Vandelle. C'est déjà la 29e édition de ce festival musical et festif. Samedi et dimanche, à partir de 16h, de nombreuses animations seront proposées à la salle des anciennes forges et à la coulée verte. Au programme, sculptures sur ballon, show VTT, démonstrations de lutte ou encore spectacle de magiciens. Sur scène, de nombreux artistes se produiront. Il y aura notamment samedi soir un hommage à Cabrel, puis Boney M. Légende. C'est la fin de ce flash. Passez une belle après-midi et un bon week-end, toujours en écoutant Radio Mélodie.
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3: Très très bon moment chez nous, Radio Mélodie, c'est votre radio en Moselle-Est. On aura l'occasion tout à l'heure de parler séries télé, on aura l'occasion de se donner des idées de sortie, on aura l'occasion d'aller faire un petit tour du côté des petites annonces, on ira même retrouver la rédaction un petit peu plus tard pour faire le point sur l'actu nationale et internationale. Ce sera le prochain rendez-vous d'info, ce sera à 15h avec François Germa. Pour l'heure, les Shocking Blue, un classique rock des 60s, direction la Grande-Bretagne, on écoute Venus.

c'est vrai que les Bananarama, on avait fait une reprise dans les années 80. Ici, l'original des 60s. Shocking Blue, c'était Venus sur Radio Mélodie. 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Ça se passe sur radiomélodie.com. À Ambar, des jardinières sont proposées à la vente. On nous propose également une batterie pour faire de la musique, pas une batterie de voiture. Du côté d'Enchambert, on a un miroir proposé à Puy-de-Langeolac. Il y a des offres d'emploi également. Venez retrouver tout ça en ligne dans les petites annonces de Radio Mélodie. Et puis, publiez les vôtres, c'est totalement gratuit. Voici Jean Schultes.

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Et c'est clair, ce week-end, pour ceux qui ne partent pas sur la route des vacances, bah, il y aura des occasions, mais oui, d'aller danser avec de nombreuses animations un petit peu partout dans la région. On vous fait le point d'ailleurs sur toutes les suggestions sorties de votre week-end sur radiomélodie.com. Du côté de Zengbouz, par exemple, la fête du village, ça se déroule tout ce week-end. Il y a également le championnat de France de l'Eurocup de voltige d'avions radiocommandés grand modèle. Ça se déroule à l'aérodrome de Sarre-Union aujourd'hui, samedi et dimanche, avec demain soir un show aérien, avec dimanche toute la journée de la voltige en musique. Programme complet à retrouver dès maintenant sur radiomélodie.com dans la rubrique agenda. On retourne un tout petit peu en arrière. Dua Lipa et Angèle, c'est Fever.

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0: Quelle merveille cette chanson, évidemment la patte de Michel Berger immédiatement reconnaissable. Françoise Hardy en 73, message personnel. Si vous aimez les films d'action, il y a une mini-série qui vient de débarquer du côté de Netflix, ça s'appelle GIGN.
1: Je vous rappelle notre devise, s'engager pour la vie.
2: Intégrer le GI, c'est intégrer la crème de la crème, mais c'est pas gratuit.
3: J'étais le seul avec mon père le jour de son décès. C'est quoi la vérité de la vie?
2: Vous êtes sous pression? Moi aussi, je suis sous pression!
0: Ouais, ça s'entend un peu quand même. Netflix dévoile GIGN, une mini-série d'action 100% française, portée par Thomas Sisley en plus, et il délaisse donc l'Argo Winch pour incarner cette fois un officier du célèbre groupement d'élite. Son personnage doit protéger le fils de son meilleur ami qui a été tué en opération avant d'être plongé dans une mission explosive. Après une attaque contre le GIGN, on retrouve une série en 6 épisodes. Alors ça mêle adrénaline et drame familial. Thomas Sisley est là, mais il n'est pas tout seul, il y a également Guillaume Gouy, il y a Thierry Neuvik, il y a Géraldine Payas également. Une production musclée qui pourrait bien appeler une saison 2 si le public répond présent. Ça découvrir avec Thomas Sisley, GIGN, je vous le rappelle, c'est sur Netflix. Tout de suite, on s'en va retrouver Ben Abbas.

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Hommage au King, évidemment, chanson au début des années 90 sur l'ultime album de cette formation britannique, les Dire Straits. On écoutait Calling Elvis. Dans quelques minutes, les infos, c'est à 15h, l'actualité en France et dans le monde, ce sera en compagnie de François Germa. Avant ça, un très joli souvenir comme vous les aimez sur Radio Mélodie, c'est Christophe.

0: Bonjour à tous. Les évacuations continuent en Gironde alors que les flammes dévorent le paysage près du bassin d'Arcachon. Plus de 10 000 hectares parcourus. Les habitants d'Arès, d'Andernos-les-Bains ou encore de Somos ont ordre d'évacuer. 1500 personnes en provenance de la presqu'île du Cap Ferré ont été accueillies ce matin à Arcachon. Dans les Landes, la situation est également tendue. Près de 23 000 personnes ont été évacuées de Biscarrosse. 2500 hectares sont partis en fumée. Les pompiers continuent de lutter contre les flammes à des interventions compliquées par le vent. Les écologistes et la France insoumise saisissent le Conseil constitutionnel au sujet de la loi d'urgence agricole votée mardi. Ils contestent en particulier la réintroduction de deux pesticides, une mesure qui, selon les deux parties, ne présente pas de lien, même indirect, avec le projet de loi initial. Pas de certitude sur les causes de la mort de Daniel Ciad en début de semaine. L'autopsie n'a pas mis en évidence de cause immédiate du décès. De nouvelles analyses vont être diligentées par le parquet de Nanterre. Daniel Ciad était soupçonné d'être le rabatteur du criminel sexuel américain Jeffrey Epstein. Il était lui-même accusé de viol et de violence sexuelle. Êtes-vous concerné par un remboursement des impôts ? À partir d'aujourd'hui, près de 13 millions de foyers vont recevoir d'ici les 8 prochains jours un virement de l'administration fiscale. Il s'agit des foyers qui ont subi un excédent de prélèvement à la source. À l'étranger, encore des frappes la nuit dernière entre Américains et Iraniens. Selon le commandement militaire des États-Unis, l'objectif est de faire rendre des comptes aux autorités iraniennes et de réduire les menaces que font peser les gardiens de la Révolution sur la marine marchande. L'armée iranienne, de son côté, jure qu'elle poursuivra ses représailles tant que les attaques américaines perdureront. Et puis le coup d'envoi des championnats de France d'athlétisme. 3 jours de compétition au programme à Albi, à moins de 3 semaines des championnats d'Europe. Ils sont d'ailleurs nombreux à jouer leur qualification pour ce rendez-vous. Coup d'envoi donné cet après-midi avec le début du décathlon. Voilà pour l'essentiel de l'info. Excellente journée.
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2: Alors j'ai jeté un coup d'œil à la playlist. Encore une fois, on va se faire plaisir, on va se régaler avec les Pink Floyd, avec Alain Souchon, avec tout à l'heure Enrique Iglesias et puis quelqu'un qui était là pour la finale de la Coupe du Monde dans le public, mais également dans un show d'avant-match. Robbie Williams, on l'écoute ici avec Millennium.

Et c'est Robbie Williams, bien sûr, sur Radio Mélodie avec Millennium. Radio Mélodie, je vous le rappelle, on a des suggestions sorties pour vous, des bons plans pour votre week-end avec les estivales de Beach. Un joli rendez-vous qui vous attend dès aujourd'hui et jusqu'à dimanche. On a également demain un rendez-vous à Altwiller, découvrir la maroquinerie. Visite guidée également d'une microbrasserie du côté d'Hörmingen, Brocante à Grunwiller. Il y a vraiment pas mal de choses pour ce week-end. Radiomélodie.com, rubrique agenda. Si vous ne partez pas sur la route des vacances, mettez le nez dehors et profitez des événements de la région. On vous les compile pour vous sur le site et sur l'appli. Tout de suite, c'est Hugo Frey, voici Santiano.

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en mode. Et si on se provoquait un petit torticolis sous les jupes des filles, on écoutait Alain Souchon. 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Continuez de nous prévenir de ce qui se passe sur la route en appelant le standard chaque fois que c'est nécessaire. N'hésitez pas. Si vous êtes témoin de quoi que ce soit, prévenez-nous 03 87 98 29 29. Michel Jonas, on est des joueurs de blues. C'est dans un petit instant. Il y aura les Pink Floyd. Je vous passe aussi Taylor Swift.

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Enrique Iglesias. On écoutait ici Sube Me La Radio. Cette année, Claudio Capeo a fait son retour et un retour également à ses premières amours en réinvitant plus clairement l'accordéon sur son dernier album, l'album Nouveau Souffle. On l'écoute, Claudio Capeo, ici avec la chanson Qu'est-ce qu'il me restera. Et puis lui, c'était pas l'accordéon, son instrument de prédilection, mais plutôt le piano. Billy Joel, on va l'écouter avec Just The Way You Are.

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quelle voix impressionnante. Je me souviens du Taratata d'Alicia Keys il y a quelques années. J'ai cru sincèrement que Nagui allait demander Alicia Keys en mariage. Il l'a dévoré des yeux. Je crois qu'il s'est régalé à tout point de vue parce que c'est un talent brut. Alicia Keys, c'est une brillante interprète et une brillante pianiste aussi par la même occasion. Trio pour se quitter avec La Traversée dans quelques instants. Le rendez-vous avec Alexandra. Michel est en vacances. Alexandra vous accompagne. Si vous partez sur la route des vacances, n'oubliez pas de nous emmener avec vous avec l'appli. Moi, mes vacances sont terminées. Je reviens lundi avec plaisir et des 13h. On se quitte avec Trio comme promis. C'est La Traversée.

0: Il est 16h passé de quelques secondes. C'est le moment de retrouver Margot Benabbas pour faire le point sur l'actualité. Bonjour Margot.
1: Bonjour Alexandra, bonjour à tous.
0: L'Espagne fait face à un feu hors de contrôle dans la région de Madrid.
1: Au moins 19 000 personnes ont été évacuées ou sont confinées aux alentours de la capitale espagnole en raison du pire incendie de l'histoire de la région. Sur place, deux des trois incendies ont fusionné. Ils avaient déjà ravagé 6 000 hectares avant de se rejoindre et forment désormais un seul brasier. À 100 km au nord de Madrid, un autre incendie a ravagé 32 000 hectares en une semaine. En France aussi, les incendies continuent de faire des dégâts, notamment sur le littoral sud-ouest. On n'a jamais vu ça, a déclaré le préfet des Landes, alors qu'un incendie déclaré hier à Biscarrosse a détruit partiellement ou totalement au moins 105 habitations et bâtiments. L'autre feu dans les alentours du Cap Ferret est imprévisible. Il fait des sautes de 1 km et il est vorace, selon la préfète de Nouvelle-Aquitaine. Ici, 53 maisons ont été détruites et 35 000 personnes évacuées.
0: Et les pompiers de Moselle et du Bas-Rhin sont partis d'ailleurs en renfort en Gironde.
1: Face à la situation actuelle près du bassin d'Arcachon, le SDIS de la Moselle a engagé 18 sapeurs-pompiers et 5 engins, dont 2 fourgons pompe-tonnes sur place. Des pompiers de Styrin-Vandel font notamment partie de l'effectif. 20 pompiers alsaciens ont également pris la route du sud-ouest jeudi. 6 sapeurs-pompiers du Bas-Rhin, 14 du Haut-Rhin sont sur place avec 3 fourgons et 1 camion. En raison de la grève à la Zarbane, des bus de substitution sont mis en place entre Sarreguemines et Les Barres. Les trains ne circuleront pas ce week-end en raison d'un nouvel appel à la grève de la part du syndicat GDL. Pour éviter tout désagrément, la Zarbane a mis en place des bus pour desservir les arrêts de la ligne S1 entre Sarreguemines et Les Barres. Concernant la grève, elle a été annoncée pour une durée illimitée.
0: Les jeunes ont pu s'initier au tir à l'arc à Ferrébersviller.
1: Ce mercredi, le club de tir à l'arc a organisé des portes ouvertes avec un après-midi d'initiation au pas de tir. L'objectif est double, faire connaître la discipline et agrandir les rangs du club pour la saison prochaine.
2: D'abord, tu encoches, tu prends la première phalange, tu descends 2-3 doigts à peu près, là, et tu tires avec les épaules. Voilà, tu vises bien. Et quand tu te sens prête, voilà.
3: Très vite, Maxime a pris ses marques.
4: Là, j'ai essayé le tir à l'arc pour ma première fois. Franchement, j'aime bien.
3: Même s'il apprécie ce sport, il y a quelques difficultés à surmonter.
4: Pour avoir beaucoup de force et tenir pendant 30 secondes avec l'équilibre, c'est très dur.
3: La force, Jonas en a suffisamment. Pour lui, c'est aussi une première et les résultats sont prometteurs.
5: On dit déjà, je prends ma flèche avec la plume d'une couleur différente vers moi. J'encoche, je tends la corde. Je mets près de ma joue, je lâche. Et dans le jaune, tout au milieu. Encore un jaune. C'est mon meilleur score là.
6: T'as l'encroche ici là, il faut l'avoir devant les yeux pour viser, tu sais, c'est à l'indienne.
3: Pour la mettre dans le mille, il faut une bonne posture et surtout bien viser. Il nous dévoile sa technique quelque peu aléatoire.
5: Je ferme un œil, j'essaye de m'imaginer la trajectoire pour que ça aille au milieu de la cible. Des fois ça marche, des fois je pense que je tire un peu à côté.
3: L'objectif de cet événement est de faire découvrir la discipline et de renforcer les effectifs du club. Mission réussie pour Maxence qui compte bien s'inscrire dès la rentrée.
7: Vu que j'arrête le piano, j'ai bien envie d'essayer le tir à l'arc. J'aime bien quand les flèches elles sont dans le jaune. Je dis ça à ma mère et elle y est vraiment contente.
3: D'autres portes ouvertes seront organisées en août au pas de tir de Ferrébersviller. Vous pourrez toujours essayer votre adresse en septembre lors de la reprise de la saison.
0: Et une initiation au geste qui sauve en cas de noyade est proposée demain à Rohrbach les Beach.
1: À l'occasion de la journée mondiale de la prévention de la noyade, le centre aquatique communautaire propose une initiation au grand public. De 9h à 13h ce samedi, vous pourrez vous entraîner à remonter un mannequin jusqu'à la surface, à remorquer celui-ci et à pratiquer les gestes de réanimation au bord du bassin. C'est ouvert à tous, sans inscription, uniquement avec une entrée piscine.
0: Et c'est une super initiative, je trouve. Merci beaucoup Margot,
1: à tout à l'heure.
0: On fait le point sur la météo, on l'avait annoncé, hein, les températures remontent petit à petit cet après-midi, le mercure est monté jusqu'à 28 degrés, demain il va encore monter. Voilà, on a une belle journée ensoleillée, on le sait, des risques orageux qui sont encore un peu présent, voilà, ça commence à s'éloigner, mais sait-on jamais, c'est toujours en suspens, cette question-là des averses orageuses sur le secteur. Pour les températures, au réveil, comptez entre 11 et 14 degrés, et je le disais, hein, le mercure va augmenter dans l'après-midi, comptez de 27 à 30 degrés. Et la tendance va faire que s'accentuer au cours de la semaine prochaine.
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0: Très bel après-midi à tous, c'est Alexandra et je vous accompagne jusque 19h. Et oui, Michel m'a donné les rênes de son émission, le temps de ses congés. Rassurez-vous, il revient lundi, tout reposé et tout bronzé, enfin j'espère pour lui. Et quant à moi, je vous accompagne encore pour une très belle après-midi, fin d'après-midi en l'occurrence. Allez, on écoute tout de suite Nomads avec Yakalelo, un bon son de l'été.

0: Ça roule très bien en ce moment sur les routes du secteur. Si vous êtes témoin d'un fait de route, un ralentissement ou un accident, n'hésitez pas à me contacter au standard 03 87 98 29 29.
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0: Le diesel le moins cher est à retrouver à la station Total de Fénétrange au prix de 2,05 € le litre, ou alors à la station Total de Saralbe à 2,12 €. Pour le samplon 95 E10, là aussi rendez-vous à la station Total, mais cette fois-ci de Forbach à 1,99 € le litre, ou alors à la station Total de Morange, pareil, 1,99 €.
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0: On est allé à votre rencontre dans les rues du secteur pour vous demander vos plus beaux souvenirs de vacances. Ça vient juste après Julien Doré, Coco Caline.

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1: Vous étiez où?
2: Au Cinque-Terre.
1: Oh, c'est mon rêve.
2: Non.
1: Si. C'est beau.
2: Ouais, magnifique.
1: C'est comme les cartes postales qu'on voit.
2: Ouais, c'est bien, ouais, bien sûr. Mais bon, c'est plus touristique. C'est
1: oui.
2: Trop touristique, c'est ça qui est dommage.
1: Il y a beaucoup de monde.
2: Ouais. Là, on était début juin.
1: Et les prix, ça doit être cher, non?
2: Ouais, mais on y était avec le club vosgien. Hein,
1: vous avez des bons plans, vous?
2: Oui.
1: C'est
2: ouais,
1: bien, bon, mais moi aussi, j'ai des bons plans.
2: Ouais, c'est pas mal. Non, ça fait des belles sorties, des belles rando.
1: C'est quoi vos les plus belles vacances que vous ayez faites,
2: toi? C'était en Italie.
1: On mange bien aussi.
2: On mange bien, ouais.
1: Si on est gourmand.
2: Ouais, c'est ça.
1: Et les prochaines, c'est quand?
2: Oh, je sais pas.
1: Oh, vous venez de rentrer en même temps.
2: Ben, c'est ça, oui. Ouais. Maintenant, il faut penser à économiser.
1: C'est vrai, pour les prochaines.
2: Ouais, pour les prochaines. La prochaine sera peut-être en Autriche, parce que j'ai une belle fille en Autriche.
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Dans quelques minutes, le professeur Toutouyou revient pour son best-of de l'été. Mais avant ça, on écoute James Brown, Livin' in America et Gaëtan Roussel avec tout s'en va sur Radio Mélodie.

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0: Vous ne vous êtes peut-être jamais posé la question, mais bien souvent les murs des cimetières sont très hauts. Mais pourquoi donc? Eh bien, tout cela date du Moyen-Âge. À l'époque du Moyen-Âge, de nombreux animaux peuplaient les rues et vivaient en cohabitation avec l'homme, et notamment les cochons, qui d'ailleurs servaient à débarrasser les routes des saletés qui s'amassaient. Les cochons étant omnivores, ils ramassaient tout ce qui traînait et pouvaient même manger les cadavres. Eh oui, c'est ainsi qu'on a construit les murs des cimetières si hauts pour éviter que les porcs n'aillent déterrer les malheureuses dépouilles.
2: Eh bien, merci beaucoup, professeur Toutouillou, pour cette superbe information. On écoute tout de suite Spiller avec Groupe Jet sur Radio Mélodie.

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Retour de la musique avec Charles Aznavour, les comédiens. Il y aura aussi U2 et Ed Sheeran avec Yours Eternally. Et on retrouvera la Kitsch Machine. On parlera aujourd'hui de Philippe Laville.

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1: Et aujourd'hui dans la Kitsch Machine, Philippe Laville et il tape sur des bambous. En 1978, l'album Février de Philippe Laville passe relativement inaperçu malgré les bonnes chansons signées Didier Barbelivien ou Alain Souchon. Suite à ce semi-échec, la maison de disques WEA rompt son contrat avec Philippe Laville qui, totalement désemparé, songe alors à tout arrêter pour retourner vivre sur l'île de ses origines, la Martinique, et se lancer dans le tourisme. Pourtant, le destin en décide autrement. En effet, peu de temps avant de partir pour la Martinique, Philippe Laville dîne en compagnie de son ami le journaliste Bernard Volcker dans un restaurant de l'île de la Jatte à Neuilly-sur-Seine. À la table voisine, Philippe reconnaît Michel Héron, compositeur avec lequel il a travaillé quelques années auparavant. Après avoir évoqué leurs souvenirs, Philippe et Michel parlent d'avenir. Le compositeur vient de terminer une chanson et propose à Philippe Laville de venir l'écouter chez lui dès le lendemain. Ce rendez-vous n'aura finalement pas lieu. Philippe Laville entendra cette chanson destinée à la base à Patrick Topalov par téléphone. Elle ne s'appelle pas encore « Il tape sur des bambous », mais on fait tout. Tout. Philippe adore sa mélodie chaloupée et demande aussitôt au compositeur de lui donner cette chanson. Michel Héron accepte. Avant que Philippe Laville enregistre le morceau, l'orchestration initiale, très italienne, est totalement remaniée par un maître en la matière, Claude Samard, qui donne au titre une sonorité beaucoup plus antillaise. Le texte d'origine est aussi totalement modifié, là aussi par un expert, Didier Barbelivien, qui réécrit les paroles en gardant tout de même les sonorités en ou et en ien des paroles d'origine. Le 45 tours, il tape sur des bambous, est mis en place chez les disquaires en février 1982 et le succès ne tarde pas à arriver. Les radios devenues libres diffusent en boucle la chanson qui atteindra très vite les premières places des hit-parades et se vendra à l'époque à plus de 2 millions d'exemplaires.

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1: Allez, on termine l'heure ensemble avec Gérald De Palmas et son titre « J'en rêve encore » sur Radio Mélodie. À suivre, les infos à 17h.

0: 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Et c'est le moment de retrouver Margot Benabas pour un nouveau point sur l'actualité. Rebonjour Margot.
1: Bonjour Alexandra, bonjour à tous.
0: 13e nuit de frappe américaine sur l'Iran.
1: Les États-Unis ont lancé une nouvelle série de frappes en Iran pour la 13e nuit consécutive. L'armée iranienne a juré de son côté qu'elle poursuivrait ses représailles tant que les attaques américaines perdureront. Le chef de la diplomatie iranienne déclare que tout pays participant, coopérant ou aidant les États-Unis sera tenu pour responsable par Téhéran. L'armée jordanienne a notamment indiqué avoir abattu 7 missiles et 6 drones en provenance d'Iran. 274 personnes sont mortes noyées en France depuis le 1er mai. Les autorités ont recensé 274 morts par noyade entre le 1er mai et le 15 juillet, soit 33 de plus que l'année dernière. Parmi ces victimes figurent 37 enfants et adolescents. La hausse de ce bilan est jugée modérée par Santé publique France comparée à 2025, année déjà marquée par un nombre important de noyades mortelles. La plupart des décès, 79% au total, ont été enregistrés lors des canicules.
0: Retour en région et l'équipe du théâtre municipal de Forbach toujours dans le flou pour la rentrée.
1: Suite à la manifestation de lundi, les professeurs ont été reçus en mairie. Lors de cette réunion, ils ont appris que l'école de théâtre poursuivra son activité sous une nouvelle forme, sans plus de précision. Ils ne savent donc pas si l'équipe pédagogique en place fera toujours partie de l'aventure. Les parents d'élèves ont également reçu un courrier les invitant à une réunion d'information consacrée à l'avenir de l'école qui doit avoir lieu prochainement. Une manifestation contre la maltraitance des animaux aura lieu demain à Sarreguemines. L'antenne locale de l'association Anonymous for the Voiceless réalisera un happening statique et pacifique contre la maltraitance des animaux. Quelques personnes seront présentes de 15h à 19h dans le centre-ville de Sarreguemines au niveau de la place de la République. Derrière leur masque blanc symbolique, ils souhaitent sensibiliser le public à la maltraitance animale, notamment dans l'industrie de la viande.
0: Tout est prêt à Ins-Main pour la 3e édition du festival Moselle Open Air.
1: 25 groupes français et internationaux viendront enflammer les deux scènes du festival dès ce soir et jusqu'à dimanche. Hier, nous sommes allés à la rencontre des coprésidents de Moselle Prod, Loïc Redel et Julien Saint-Eff, en plein préparatif.
2: Là, tu peux déjà en mettre un ici, là, à l'entrée.
3: À l'entrée, un sur Nélin.
2: On va en mettre à l'entrée du village, là-bas.
4: Les préparatifs battent leur plein, de la signalétique dans le village jusqu'au montage du bar avec Maurice.
5: Voilà, on est en train de monter la structure du bar. Là, il nous reste une grosse journée aujourd'hui. Demain matin, on fignole les dernières finitions. Et puis demain soir, c'est parti.
4: Il reste encore du travail à quelques heures du lancement du festival.
6: Il y a le camion de Saverne Transport qui arrive. Ouais. Il faut juste le réceptionner, il faut qu'il aille le long.
7: Là, il y a tout le montage encore de toute la partie technique sonore. Il va y avoir les tests, les calages de la sono. Il y a pas mal de choses, c'est du peaufinage. On est déjà dans le peaufinage, on a un peu d'avance cette année. Mais on va pas le crier trop fort. Hein. Des impondérables, ça arrive vite. Pour l'instant, on est bien.
4: Pour se réinventer chaque année, la production pousse l'immersion toujours plus loin.
8: On essaye d'aller au-delà du simple concert et créer réellement un week-end de dépaysement pour les gens qui font beaucoup de kilomètres, qui arrivent ici dans un petit village. Et d'un coup, on passe un portail. Et on arrive dans un autre monde qui permet de s'évader le temps d'un week-end.
4: La nouveauté de cette année, c'est l'ajout d'un troisième jour de concert.
7: On rajoute un vendredi soir à partir de 18h avec 6 groupes. 3 groupes sur la petite scène et 3 groupes sur la main stage.
4: Il reste encore quelques places.
7: Sur vendredi et samedi, ça commence à être serré. On a même rajouté des places. Le dimanche, il y a encore beaucoup de places. Et on passe 3 jours aussi.
4: Comptez 120€ le pass de 3 jours, 40€ pour le vendredi et 55€ individuellement pour les journées de samedi et de dimanche.
0: La 4e édition des rencontres romaines a lieu dimanche après-midi au site archéologique de Guttelbach-Dellingen.
1: Le site d'Alsace-Bossue accueille une grande reconstitution dimanche après-midi de 13h30 à 17h30. Au programme, des démonstrations des troupes romaines, un atelier mini-légionnaire et la visite du site archéologique de Dellingen. C'est gratuit, buvette et dégustation de tartines romaines sur place.
0: Merci beaucoup Margot pour cette idée de sortie. À tout à l'heure.
1: À tout à l'heure.
0: Allez, on fait le point sur la météo. Encore une belle journée aujourd'hui. Le mercure est monté jusqu'à 28 degrés cet après-midi. Et la tendance va faire que se confirmer pour les jours suivants avec une augmentation progressive des températures. Demain, une nouvelle journée ensoleillée qui nous attend. Même si, oui, bon, parfois, il faudra un petit peu se méfier. Il y a toujours cette petite question d'averses orageuses pour le week-end, surtout pour dimanche. Mais elle est en train de reculer petit à petit. En tout cas, une chose est sûre, c'est que la chaleur, elle, va bel et bien s'installer et faire qu'augmenter au cours des prochains jours. Pour demain, au réveil, comptez entre 11 et 14 degrés et l'après-midi entre 27 et 30 degrés.
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très bel après-midi sur Radio Mélodie. On écoute tout de suite Mojo avec Lady. On fera le point aussi sur les conditions de circulation dans le secteur et sur le prix des carburants.

0: point sur les conditions de circulation avec ce léger ralentissement actuellement au centre de Puttelange-au-Lac. Si vous êtes témoin d'un fait de route, n'hésitez pas à me contacter au standard 03 87 98 29 29.
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0: 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Rendez-vous là aussi aux stations Total de Forbach à 1,99 € le litre, ou alors à la station Total de Morange, là aussi 1,99 €.
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0: Ça déménage les Blues Brothers avec Everybody Needs to.
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0: Allez, d'ici quelques minutes, on va jouer ensemble au jeu de où c'est qu'il est. 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Alors, on va pas vous laisser comme ça vous débrouiller. Hein. 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Allez, j'attends tout de suite votre appel. 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
0: Restez avec nous, on va jouer juste après Abba et Money, Money, Money. On va jouer au Oxy qui est sur Radio Mélodie.

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1: Et oui, c'est l'heure de jouer à Looks et qu'il est. Et aujourd'hui, on a Stéphanie au bout du fil. Bonjour Stéphanie.
2: Bonjour.
1: Vous m'entendez bien? Tout est bon?
2: Oui, je vous entends bien.
1: Super Stéphanie. Alors Stéphanie, le but du jeu est très simple. J'ai pioché il y a quelques minutes là une carte postale qu'on a reçue à la radio. Alors c'est une carte postale, votre but à vous, ça va être de retrouver d'où elle a été envoyée cette carte postale. La ville d'accord. Où elle a été envoyée, d'accord?
2: Oui.
1: Alors je vais pas vous laisser vous débrouiller.
2: C'est plutôt la ville ou le pays?
1: Pardon?
2: La ville alors plutôt.
1: Oui, c'est une ville.
2: D'accord.
1: La ville d'où elle a été envoyée. Alors, je vais pas vous laisser vous débrouiller toute seule, hein. Je vais vous donner 5 indices. Si vous trouvez au bout du premier indice, vous avez 50 euros pour vous, dans votre poche, en plus des deux places pour le méga kiné de Frémin-Merlebach. Si vous répondez au deuxième indice, vous avez 40 euros, au troisième indice, 30 euros, etc., etc. En tout, il y a 5 indices.
2: D'accord.
1: C'est tout bon pour vous?
2: C'est tout bon.
1: Allez, alors, on commence. Premier indice. Coucou tout le monde, je vous écris depuis un immense palais gothique au bord de l'eau. Il vient de sonner midi.
2: Bon, je ne sais pas.
1: Ouais, ça peut être vaste, hein, tout ça, hein, quand même. Hein. On passe tout de suite au deuxième indice?
2: C'est ça.
1: Ok, ça marche. Alors, cet après-midi, j'hésite encore. Soit un musée de cire, soit un musée de l'horreur. Ah, là, ça se précise déjà.
2: Un musée de cire.
1: Ouais, il n'y en a pas 36.
2: Oui.
1: Soit un musée de cire, soit un musée de l'horreur.
2: Il y a Paris.
1: Alors, est-ce que c'est Paris? On écoute tout de suite la réponse.
3: Oh, aïe,
1: non.
3: Dommage.
1: Malheureusement, c'est
2: dommage.
1: Pas Paris. Du coup, il n'y a pas 36 autres réponses possibles. On passe au troisième indice.
2: Oui.
1: Finalement, je crois que je vais enquêter sur un de ces plus mystérieux tueurs en série de l'histoire et qui n'a jamais été arrêté. Alors là, si vous ne trouvez pas...
2: Et qui n'a jamais été arrêté.
1: Le plus gros mystère, le plus gros tueur en série, et ça reste un mystère encore à l'heure actuelle.
2: Je ne pourrais même pas vous dire.
1: D'accord. Alors, on reviendra après dessus. Quatrième indice. Je termine ma journée en traversant le fleuve sur le Tower Bridge, ce pont à bascule flanqué de deux immenses tours gothiques. Le Tower Bridge. Où est-ce qu'il se trouve le Tower Bridge?
2: Je ne sais pas. Je suis perdue.
1: D'accord. Bon.
2: Perdue.
1: On essaye le dernier indice. Ici, tous les taxis sont noirs et tous les bus sont rouges. Alors, on a le Tower Bridge, tous les taxis noirs.
2: Ah oui, bah oui, c'est Londres.
1: Alors, est-ce que c'est Londres?
2: Ah oui. Là là.
1: Bon, c'était compliqué, mais oui, c'est effectivement, c'est bel et bien Londres. Non, mais après, c'est le stress de passer à l'antenne.
2: Oui,
1: et c'est une première pour vous, donc on peut comprendre. Mais en tout cas, vous avez gagné 10 euros en plus des places de cinéma. Donc, ça fait un beau pot de pop-corn avec une boisson à côté. C'est déjà pas mal.
2: Pour bien commencer le week-end.
1: C'est ça, tout à fait. Surtout qu'on a des beaux films actuellement à l'écran. Alors, du coup, le premier indice, on parlait bien évidemment du palais de Westminster et de la cloche de Big Ben.
2: Oui.
1: Pour le deuxième indice, c'était le musée de cire de Madame Tussaud. Et pour l'horreur, c'était le London Dungeon. Alors celui-là, je ne l'ai pas fait. Je connais très bien le musée de Madame Tussaud, mais pas celui de l'horreur. Je ne l'ai pas encore testé. À voir peut-être un jour, pourquoi pas. Ensuite,
2: l'occasion d'aller une fois aller à Londres.
1: Exactement, surtout que c'est une ville magnifique. Ensuite, le troisième indice, on parlait bien évidemment de Jack l'Éventreur. Le Tower Bridge. Bon, effectivement, tout le monde ne le sait pas, mais on peut traverser le Tower Bridge. Il y a une passerelle avec un espace transparent au milieu où on a la vue directe sur les voies de circulation qui sont en contrebas.
2: D'accord.
1: Et puis, forcément, les taxis noirs et les bus rouges. Là, il n'y avait plus de doute possible.
2: C'est évident. C'était évident, là.
1: Stéphanie, je vous garde encore un petit peu avec moi. On va papoter hors antenne et je vous fais toutes mes félicitations.
2: Merci beaucoup. Merci. Bon week-end.
1: À vous également, Stéphanie.
2: Merci.
1: On écoute tout de suite Vanessa Paradis avec Les Épines du Cœur sur Radio Mélodie.
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0: Radio Mélodie, il est 17h31, c'est le moment de faire le point sur l'actualité nationale.
1: Bonsoir à tous. 12 500 hectares de forêt détruits en Gironde. Le dernier bilan de l'incendie actif depuis hier dans le département, près du bassin d'Arcachon. Au total, 44 000 personnes ont été évacuées. Cet après-midi, les habitants d'Arès, d'Andernos-les-Bains ou encore de Somos ont eu ordre d'évacuer via un message d'alerte sur leur smartphone. Le vent complique l'intervention des pompiers. Les soldats du feu également sur le pont dans les Landes où 2 500 hectares sont partis en fumée. Des incendies qui provoquent l'activation du plan blanc par l'Agence régionale de santé de Nouvelle-Aquitaine. Le but, faciliter les évacuations d'établissements sanitaires et de maisons de retraite, mais aussi favoriser la solidarité entre établissements. Les écologistes et la France insoumise saisissent le Conseil constitutionnel au sujet de la loi d'urgence agricole votée mardi. Ils contestent en particulier la réintroduction de 2 pesticides, une mesure qui, selon les deux parties, ne présente pas de lien, même indirect, avec le projet de loi initial. Autre point contesté dans cette loi, le doublement des volumes de stockage d'eau pour les usages agricoles d'ici 2035. Un dispositif de sécurité spécial pour la représentation de la DJ Barbara Butch demain dans Lyon, une semaine après l'interruption de son concert à Grenoble par des militants pro-palestiniens et insoumis. Demain, à Saint-Martin-du-Tertre, des gendarmes, des policiers et une unité spécialisée de la police ferroviaire en amont seront mobilisés, ainsi qu'un dispositif de sécurité privé sur le site. Êtes-vous concerné par un remboursement des impôts? À partir d'aujourd'hui, près de 13 millions de foyers vont recevoir d'ici les 8 prochains jours un virement de l'administration fiscale. Il s'agit des foyers qui ont subi un excédent de prélèvement à la source. Et puis le Tour de France, une nouvelle journée au cœur des Alpes. Aujourd'hui, une 19e étape de 128 km, la plus courte des étapes en ligne dans cette édition. En point d'orgue, l'ascension finale vers l'Alpe d'Huez. 2 Français font partie de l'échappée, notamment Lenny Martinez, 7e au classement général. Les coureurs devront à nouveau gravir l'Alpe d'Huez demain pour la dernière étape dans les Alpes. Voilà pour l'info, excellente fin d'après-midi.
0: Merci beaucoup, prochain point sur l'actualité à 18h.
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0: Retour de la musique tout de suite avec Stéphane Echer, Tu ne me dois rien. On écoutera aussi Kenji Girac, Coloritano avant de retrouver Marcos Blago, c'est son best-of.

0: C'est l'histoire d'un paysan, le Denis, qui occupe toute la largeur de la route avec son tracteur. Derrière, ça énerve un jeune riche qui le suit dans une superbe voiture de sport et qui, à l'occasion se présentant, met les gaz, oui, guip gaz, et double le tracteur en trombe, en hurlant au paysan, en montrant en même temps son capot.
1: Ah, tu m'emmerdes avec ton tracteur qui avance pas, le paysan! Regarde, là, ici, il y a 200 chevaux! 200 chevaux là-dessous!
0: Et là, allez hop, broum! Il double comme un fou le tracteur. Mais un peu plus loin, oh là là! Il va si vite avec sa voiture de sport qu'il loupe un virage, un peu serré. Et patapouf tombe dans un étang. Quelques minutes plus tard, le Denis arrive avec son tracteur à sa hauteur et lui dit:
2: Oh, bah dis donc, Gavarour! On fait boire ces bêtes!

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0: Radio Mélodie, les 18h. Et c'est le moment de retrouver les infos avec Margot Benabas. Bonsoir.
1: Bonjour Alexandra, bonjour à tous. Tadej Pogacar écrase la concurrence et s'impose à l'Alpe d'Huez. Au terme d'une folle remontée sur 12 kilomètres, le maillot jaune s'est finalement imposé au Tour de France. C'est déjà sa 5e victoire d'étape. Le Français Lenny Martinez prend la 2e place. Il grimpe à la 6e place du général et pourra nourrir d'énormes regrets puisqu'il a été rattrapé en toute fin de course. La situation ne cesse de se dégrader dans le sud-ouest. Au lendemain d'une nuit à la limite de l'apocalyptique, les feux sont toujours actifs. 42 sapeurs-pompiers ont été blessés en Gironde aujourd'hui, selon la préfecture du département. Parmi eux, 9 ont été évacués, tous en urgence relative. Pour l'heure, les conditions météorologiques restent défavorables, avec des rafales de vent attendues jusqu'à 80 km/h. Les flammes ont ravagé plus de 12 500 hectares depuis mercredi. Ce matin, la préfecture avait ordonné l'évacuation progressive de l'ensemble de la presqu'île du Cap Ferré. Les pompiers de Moselle et du Bas-Rhin sont partis en renfort en Gironde. Face à la situation actuelle près du bassin d'Arcachon, le SDIS de la Moselle a engagé 18 sapeurs-pompiers et 5 engins, dont 2 fourgons pompe-tonnes sur place. Des pompiers de Stirin-Vendel font notamment partie de l'effectif. 20 pompiers alsaciens ont également pris la route du sud-ouest hier. 6 sapeurs-pompiers du Bas-Rhin et 14 du Haut-Rhin sont sur place avec 3 fourgons et 1 camion. Le Bas-Rhin hausse le ton face au risque de feux de forêt. Ce dimanche 26 juillet, le préfet du Bas-Rhin a décidé de placer le département en risque élevé sévère aux feux de forêt. De dimanche 6h à lundi 6h, les feux d'artifice et les feux de camp sont interdits à moins de 200 mètres d'une lisière de forêt. De 13h à 22h dimanche, les activités de loisirs avec moteur comme le quad sont interdites. La chasse, elle, n'est pas autorisée de 13h à 19h. La Nuit des Étoiles est organisée demain à Hurmingen. Les clubs Sirius, Longue-Vue et Polaris vous feront découvrir plusieurs instruments d'observation du ciel. Pierre Willem, le président de l'association Sirius, nous dresse le programme.
2: On va observer le maximum de choses qui se trouvent dans les constellations avec plein de télescopes qui seront installés sur le stade de foot. Ça commencera vers 17h, parce que dès 17h, il n'y aura peut-être pas d'étoiles, mais il y aura notre étoile la plus importante, le Soleil, qu'on pourra déjà observé.
3: C'est ensuite à la tombée de la nuit que le ciel délivrera tous ses secrets.
2: Dès 22h30, les premières étoiles vont s'allumer et nous organisons également donc une petite balade pour passer de constellation en constellation avec un grand rayon laser qui pointera les différentes étoiles. Et tout ça, ça sera agrémenté de différentes légendes, de mythes qu'on retrouve dans le ciel pour essayer d'emmener les gens avec nous et essayer de les faire rêver.
3: Cette année, l'événement habituellement organisé sur Saralbe change de lieu et offrira un excellent point de vue.
2: Le stade de foot, en fait, il est hyper bien placé. La commune d'Hurmingen fera l'effort d'éteindre toutes les lumières de la commune et nous aurons un horizon dégagé, mais parfaitement dégagé pour pouvoir observer le maximum de choses.
3: Pour ça, une vingtaine d'instruments seront mis à disposition du public.
2: Ça va de la petite lunette astronomique au gros télescope qui sera installé. Sur place, les amateurs du club Polaris et du club Longue-Vue et du club Sirius, évidemment, nous serons là pour expliquer la différence entre ces différents instruments. Il y aura même des grosses paires de jumelles qui permettent d'observer certains objets.
3: Il ne manque désormais plus que la promesse d'une météo clémente et d'un public nombreux. Notez que pour l'éclipse, un événement sera organisé le 12 août au mémorial des résistants de Longeville-les-Saint-Avold.
1: Lucas Michels. Et puis une belle sortie est aussi prévue ce week-end dans le Pays de Beach. Samedi et dimanche, une marche populaire internationale est proposée au départ d'Erchin. Samedi et dimanche, de 7h à midi, des circuits de 6, 11, 16 et 20 kilomètres seront proposés. Le départ se fera de la chapelle Sainte-Anne. Et si vous aimez marcher, notez qu'à Francaltroff, samedi, il y aura aussi des circuits de 4,5, 8 et 14 kilomètres à effectuer à partir de 9h. C'est dans le cadre de la fête du village. C'est la fin de ce flash. Très bon week-end Alexandra. Excellent week-end à tous.
0: Merci beaucoup Margot. Et prochain point sur l'actualité nationale à 18h30. On fait fait le point sur la météo après cette belle journée que nous avons eue. Les températures sont montées jusqu'à 28 degrés cet après-midi. Et pour le week-end, eh ben, il s'annonce encore une fois très ensoleillé. Bon, il y aura quelques petits nuages hein, qui seront par-ci, par-là dans le ciel. Mais en tout cas, c'est la chaleur qui va dominer et qui va commencer à grimper petit à petit pour les jours qui suivent. Au réveil, demain, comptez entre 11 et 14 degrés. Le mercure va monter l'après-midi entre 27 et 30 degrés. Et encore une fois, c'est une tendance hein, qui va se confirmer dans les prochains jours. Une nouvelle vague de chaleur nous attend la semaine prochaine.
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0: On fait le point sur les conditions de circulation sur les routes du secteur. Actuellement, ça roule très bien. Si vous êtes témoin d'un fait de route, d'un accident, d'un ralentissement, n'hésitez pas à me contacter au standard 03 87 98 29 29.
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0: Mertzig en Sarre, Tatjana Schneider vit parmi les loups. Le parc Alou de Mertzig aura 50 ans l'année prochaine. Un lieu ouvert au public gratuitement où vivent plusieurs meutes de loups. Parmi eux, il y a eu d'abord Werner Freund. Aujourd'hui, Tatjana, passionnée de 58 ans, a pris le relais accompagnée de son jockey Michael. On écoute.
1: Il a construit ce lieu avec sa femme. Ce qu'il voulait, c'était découvrir comment est vraiment le loup et si les contes de fées, les légendes étaient vraies. La seule façon de faire ça, c'était de vivre avec eux dans leur territoire.
2: Pendant des années, Werner Freund a observé les loups en vivant parmi eux. À son décès en 2014, Tatjana a poursuivi ses travaux. Elle et Michael Schönberger sont les seuls à être acceptés par l'émeute.
1: Parce qu'on les connaît depuis qu'ils sont petits, mais la seule chose qu'on fait, c'est les nourrir et prendre soin d'eux quand ils sont petits. Plus tard, on les laisse être complètement eux-mêmes.
3: Pour la famille, nous sommes une aide. Les loups nous font confiance et ils nous permettent de rester parce que la famille sait qu'avec nous, ils ont plus de chances de survivre. Mais nous n'avons pas d'influence dans la famille elle-même.
2: Cette proximité avec les loups s'observe dès que Tatjana et Michael s'approchent des enclos.
3: On respecte les loups, donc les loups nous respectent. La deuxième chose, c'est la confiance. On leur fait confiance, on donnerait notre vie pour eux et ils donneraient leur vie pour nous. Nous sommes vraiment une famille.
2: Ici, Tatjana vit avec les loups 24 heures sur 24, 7 jours sur 7. En plus de s'occuper des petits et d'apporter de la nourriture, elle et Michael passent tout leur temps à observer les familles.
1: Ils ont leurs propres règles dans le territoire et tout ce qu'on fait, c'est observer, lire leur langage corporel, leur mimique. On va à l'intérieur, on s'assoit et on observe comment ils jouent ensemble, comment la famille fonctionne.
2: À force d'observer, la passionnée peut même communiquer avec eux.
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0: Allez, retour de la musique tout de suite avec UB40, Higher Ground. Et après, je vous donne une sortie de l'été.

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1: C'est un week-end encore riche en sorties, mais moi je vous ai sélectionné une petite idée de sortie qui se passe du côté de Styrin-Vindel parce que c'est la 29e édition de son festival de l'été. Alors c'est mis en place par la ville de Styrin-Vindel forcément, mais aussi les associations locales qui vous donnent rendez-vous à l'espace des anciennes forges, donc c'est la Coulée Verte, tout le week-end, donc demain samedi et dimanche 26 juillet. Alors au programme, deux journées festives avec des animations pour toute la famille, des spectacles, des concerts, des arts du cirque, en intérieur comme en extérieur. L'entrée est forcément gratuite et oui, ça fait encore plus plaisir tout ça. Alors, petit exemple, samedi vous pouvez avoir un concert de Showmix 2000 ou encore Duo Symbiose, Hommage à Cabrel, là aussi c'est un concert, ou encore Bonéem Legend. Et dimanche, vous avez le droit au spectacle Magic Pirate, The Clear Waters, là c'est un concert du coup, un spectacle de la compagnie Kaleidoscope, ou encore le concert de Rose Tickets. Voilà, tout ça, ça se passe du coup à la Coulée Verte de Styrin-Vindel, samedi et dimanche à partir de 16h. C'est le 29e festival de l'été à Styrin-Vindel. Toutes les idées sorties sont à retrouver sur l'agenda, sur le site de Radio Mélodie, bien évidemment. Allez, retour de la musique tout de suite avec Jérémy Frérot et son titre Frérot, avant le retour des infos.
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0: Radio Mélodie, il est presque 18h31, il est l'heure de faire le point sur l'actualité nationale. Bonsoir.
1: Bonsoir à tous. Le sud-ouest en proie aux flammes. La Gironde et les Landes, théâtre de violents incendies depuis hier. Dans les Landes, ce sont 2600 hectares qui sont en partie en fumée autour de Biscarrosse. Par mesure de sécurité, 23 000 personnes ont été évacuées. Le combat des pompiers s'annonce encore long, tout comme en Gironde, avec un incendie d'une ampleur encore plus forte près du bassin d'Arcachon. Les feux continuent de dévorer le paysage, Lynn Baudrier.
2: Oui, au total, ce sont plus de 12 500 hectares de forêt qui ont été détruits, provoquant l'évacuation de 44 000 personnes. Cet après-midi, les habitants d'Arès, d'Andernos-les-Bains ou encore de Somos ont eu ordre d'évacuer via un message d'alerte sur leur smartphone. Plus d'une cinquantaine de maisons et un camping ont brûlé. Pour autant, personne n'a été blessé. L'intervention des pompiers est compliquée par les rafales de vent qui peuvent atteindre 80 km/h. Les prochaines heures s'annoncent encore critiques pour les pompiers. Ils sont un millier engagés sur le terrain, épaulés par un renforcement des moyens aériens, notamment 4 canadiens et 2 hélicoptères bombardiers d'eau.
1: Et pour accueillir les évacués, le parc des expositions de Bordeaux peut prendre en charge jusqu'à 10 000 personnes. Des lits de camp, des espaces de repos, de l'eau et des repas sont mis à disposition. Outre la Gironde, d'autres départements sont aussi confrontés au feu en ce moment. C'est notamment le cas du Var. Depuis le début de l'année, on déplore déjà plus de 50 000 hectares brûlés en France. C'est 3 fois plus que l'année dernière à la même période. Les conséquences de la canicule avec les chiffres des noyades en France. 274 personnes, dont 37 enfants et adolescents, ont perdu la vie par noyade en 2 mois et demi. Environ 4 noyades mortelles sur 5 ont eu lieu lors des journées de vigilance canicule. Une nouvelle journée de départ en vacances du monde sur les routes. Bison futé voie rouge aujourd'hui dans le sud-ouest et le nord-est. C'est orange partout ailleurs. Demain, toute la France sera en rouge. Et puis Tadej Pogacar remporte la 19e étape du Tour de France au sommet de l'Alpe d'Huez. Sa 5e victoire sur cette édition. Demain, les coureurs devront à nouveau gravir le mythique col. Voilà pour l'info. Excellente soirée.
0: Merci beaucoup. Prochain point sur l'actualité à 19h. Allez, j'ai encore envie de jouer avec vous pour ma dernière émission de la semaine. Et ce soir, on va jouer pour un lot chapeau et bouteille. Mais attention, pas n'importe quelle bouteille. Non, non, non. C'est la bouteille 50 centilitres isotherme, floquée aux couleurs de Radio Mélodie, bien évidemment. Et le chapeau de paille qu'on distribuait à la Saint-Paul que tout le monde s'arrachait. J'en étais témoin. Tout le monde voulait ce chapeau de la Saint-Paul. Un beau chapeau de paille d'ailleurs. Et qui est bien pratique avec les températures qu'on va avoir dans les prochains jours. 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Allez, ça va être très rapide ce soir, je prends le deuxième appel. 03 87 98 29 29. À tout de suite.
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0: Et félicitations à Christophe qui remporte son lot chapeau plus bouteille isotherme aux couleurs de la radio. Allez, on écoute tout de suite Camilla Cabello avec

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1: Et aujourd'hui dans la Kitsch Machine, Philippe Laville et il tape sur des bambous. En 1978, l'album Février de Philippe Laville passe relativement inaperçu malgré les bonnes chansons signées Didier Barbelivien ou Alain Souchon. Suite à ce semi-échec, la maison de disques WEA rompt son contrat avec Philippe Laville qui, totalement désemparé, songe alors à tout arrêter pour retourner vivre sur l'île de ses origines, la Martinique, et se lancer dans le tourisme. Pourtant, le destin en décide autrement. En effet, peu de temps avant de partir pour la Martinique, Philippe Laville dîne en compagnie de son ami le journaliste Bernard Volcker dans un restaurant de l'île de la Jatte à Neuilly-sur-Seine. À la table voisine, Philippe reconnaît Michel Héron, compositeur avec lequel il a travaillé quelques années auparavant. Après avoir évoqué leurs souvenirs, Philippe et Michel parlent d'avenir. Le compositeur vient de terminer une chanson et propose à Philippe Laville de venir l'écouter chez lui dès le lendemain. Ce rendez-vous n'aura finalement pas lieu. Philippe Laville entendra cette chanson destinée à la base à Patrick Topalov par téléphone. Elle ne s'appelle pas encore « Il tape sur des bambous », mais on fait tout, tout. Philippe adore sa mélodie chaloupée et demande aussitôt au compositeur de lui donner cette chanson. Michel Héron accepte. Avant que Philippe Laville enregistre le morceau, l'orchestration initiale, très italienne, est totalement remaniée par un maître en la matière, Claude Samard, qui donne au titre une sonorité beaucoup plus antillaise. Le texte d'origine est aussi totalement modifié, là aussi par un expert, Didier Barbelivien, qui réécrit les paroles en gardant tout de même les sonorités en ou et en ien des paroles d'origine. Le 45 tours, il tape sur des bambous, est mis en place chez les disquaires en février 1982 et le succès ne tarde pas à arriver. Les radios devenues libres diffusent en boucle la chanson qui atteindra très vite les premières places des hit-parades et se vendra à l'époque à plus de 2 millions d'exemplaires.

0: Gauvin Serre avec 4 enfants plus loin sur Radio Mélodie. Et voilà, c'est déjà l'heure pour moi de vous laisser en compagnie d'Elena. Elle va vous accompagner de 19h jusqu'à 22h. En tout cas, je tenais à vous remercier de m'avoir accompagnée ces deux dernières semaines lors de mon remplacement de Michel. Michel qui était en vacances et qui revient à partir de lundi 16h. Quant à moi, je vous dis un grand merci, à très vite, et oui, en plus, à très vite, vraiment, puisque je reviens demain matin dès 7h, je vous accompagne toute la matinée de 7h à midi. On fera aussi le point sur l'actualité sportive avec Lucas Deslangles de 10h à midi. Et puis voilà, moi je vous souhaite une très bonne soirée. On vous laisse en musique pour terminer l'heure avec notamment Louis Chédid, T'as beau pas être beau, mais avant ça on écoute une page de publicité. Radio Mélodie, il est 18h49. Très très belle soirée à vous.
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0: Bonsoir à toutes et tous. Les chiffres sont vertigineux. 44 000 personnes évacuées en Gironde, 12 500 hectares brûlés, 42 pompiers blessés dont 9 en urgence relative, 53 maisons et un camping détruits. La situation continue de se dégrader au nord de la presqu'île du Cap Ferret qui est en cours d'évacuation totale. Les 1 000 soldats du feu s'apprêtent à lutter une nuit de plus alors que des rafales de vent favorisent la progression de l'incendie. Et ce n'est pas le seul sinistre qui mobilise les secours. Un peu plus au sud, on compte 25 000 évacués dans les Landes et 2500 hectares partis en fumée près de Biscarros. Du feu également dans le Var, puisque l'incendie qui s'est déclenché mardi à Pontevès est toujours actif après avoir parcouru 2700 hectares. Des reprises de feu ont été constatées cet après-midi, là encore favorisées par les vents. Toujours dans le sud, plus de 100 hectares de garrigues ont brûlé cet après-midi dans l'Hérault. Emmanuel Macron a demandé l'activation du mécanisme de protection civile de l'Union européenne. Les fortes chaleurs, ce sont aussi ces 274 morts par noyade recensées entre le 1er mai et le 15 juillet. C'est 33 de plus que l'année dernière. 80% d'entre elles ont eu lieu pendant les épisodes de canicule. Un autre chiffre hallucinant, 150 migrants ont traversé clandestinement la Manche à bord d'un seul bateau de 12 mètres, un record selon la SNSM. La station a dû intervenir pour escorter l'embarcation en difficulté sur la route de l'Angleterre. Il y a deux semaines, un bateau avait effectué la traversée avec 128 personnes à bord. Énormément de monde attendu demain sur la route des vacances. Une large partie du pays était déjà classée rouge aujourd'hui dans le sens des départs. C'est tout l'Hexagone qui le sera demain. Bison Futé estime que les premiers ralentissements pourraient apparaître en Île-de-France dans la matinée, notamment sur la 10 et la 6. Dans le sens des retours, le nord-ouest et le sud-est sont classés en orange. Et puis Tadej Pogacar est plus que jamais le grand patron du Tour de France. Le Slovène a écœuré l'échappée pour s'imposer au sommet de l'Alpe d'Huez cet après-midi sur la 19e étape. Le Français Lenny Martinez a pris la deuxième place de cette étape et remonte au 5e rang du classement général, juste derrière Paul Sexas. Demain, une ultime étape de montagne attend les coureurs. Bonne soirée à notre écoute.
1: Demain, c'est une nouvelle journée pleinement ensoleillée qui vous attend. Même si quelques nuages en guise de décoration pourront s'observer, la chaleur pourra cette fois-ci devenir forte avec des maximales autour des 30 degrés, des minimales de 11 à 14 et donc des maximales de 27 à 30 degrés.
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1: Bonsoir, bienvenue chez Radio Mélodie. Comment s'est passée cette semaine? J'espère qu'elle a été belle. En tout cas, c'est le week-end qui vous attend, peut-être même vos vacances. Et on est là, bien sûr, pour célébrer tout ceci avec vous. Restez prudents sur les routes. Et on a choisi les meilleurs. On démarre avec Divaphone et Léa Passy.

petit rayon de soleil, un peu de peps, quelques plages musicales sélectionnées rien que pour vous. On écoutait Divaphone et Léa Passy qui avaient collaboré ensemble en 2018 pour enregistrer ce titre Get Up. On poursuit avec les Dire Straits pour réviser vos gammes et puis Stromae aussi avec un bel hommage à Ave Césaria.

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Un bel hommage à Cesaria Evora dont Stromae était un grand admirateur. On réécoutait Ave Cesaria, profitez bien de cette soirée pleine de douceur par ailleurs, profitez-en hein, parce qu'on n'est pas à l'abri de récupérer quelques petites averses orageuses au cours du week-end prochain. Et que ceci ne vous empêche pas, bien sûr, de parcourir notre agenda pour relever quelques événements qui sont en place dans la région pour occuper, je ne sais pas, une petite après-midi ou une petite soirée. Tiens, par exemple, nous, on s'occupe de la musique. Vous pourrez toujours compter sur nous. Damien de David avec The First Time et un titre de Queen, You Don't Fool Me.

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1: L'interassociation de Caisse Castel organise tout au long de cet été diverses animations au camping, avec entre autres le samedi 25 juillet à 19h son grand loto du camping, buvette et restauration sur place. Le festival Les Étendards vous donne rendez-vous pour une soirée musicale festive avec Decibels Live, un groupe de 4 musiciens passionnés qui revisitent les plus grands succès pop, funk et groove, le vendredi 24 juillet à 20h à l'espace Jeux et Loisirs de Grosswiederstrof. Entrée gratuite, buvette et petite restauration sur place. Et le lendemain, samedi 25 juillet à 21h sur le parking de la mairie à Olvin, une soirée placée sous le signe de l'émotion et du voyage avec Erancia, un spectacle flamenco authentique et vibrant. Entrée gratuite, soirée flamenco dédiée 18h avec paella, gazpacho et sangria. Du 24 au 26 juillet aura lieu le championnat de France de voltige d'avion grand modèle radiocommandé à l'aérodrome de Sarre-Union. L'entrée sera gratuite et restauration sur place. Le samedi soir, entre autres, show aérien jusqu'à 23h avec tarte flambée et pizza. 50 des meilleurs pilotes européens concourent avec des modèles jusqu'à 3 mètres d'envergure équipés de moteurs de 200 cm3 de cylindrée et pouvant atteindre une vitesse de 180 km/h. À Grosne-Villers, le samedi 25 juillet, l'association Sainte-Anne, en collaboration avec l'association Calanne, organise sa traditionnelle brocante. La manifestation se déroulera aux abords de la salle polyvalente et du complexe sportif. Restauration sur place tout au long de la journée, en soirée, pizza flamme et animation. L'accueil des brocanteurs se fera à partir de 9h. Possibilité de réserver par téléphone ou par mail. L'Amicale des sapeurs-pompiers de Schopperten vous invite à leur 36e fête du Tannenwald le week-end du 25 et 26 juillet, avec au programme samedi à partir de 19h, open air animé par Ma Bonne Étoile. Le dimanche à partir de 11h, déjeuner dansant animé par Elsa Sgodi, avec au menu son jambon au racing braisé, et le soir animation par l'ensemble les Villertaler. Restauration tout au long des deux soirées avec pizza flamme et grillade, entrée libre. Le week-end du 25 et 26 juillet, l'interassociation de Frauenberg organise sa traditionnelle fête du pont. Samedi, dès 18h30, profitez d'un grand bal champêtre animé par l'orchestre Facile à danser, avec restauration et manège pour enfants. Le dimanche, ne manquez pas le marché aux puces, dès 8h, avec un tarif de 2€ le mètre et les réservations sont envoyées par mail. Plusieurs animations musicales se succéderont également tout au long de la journée de dimanche, avec entre autres à 19h le grand bal champêtre animé par l'orchestre Violetta. Restauration sur place avec saucisses, steak du pont, paella et pizza flamme. Les aviculteurs de Puttelangeaulac avec le groupement de Forbach exposeront les 25 et 26 juillet leurs plus beaux sujets de plumes et de poils dans les annexes du Château Massin à côté du collège de Puttelangeaulac. Annexes qui se transformeront l'espace d'un week-end en basse-cour où lapins, volailles et pigeons seront à l'honneur. À noter qu'il est prévu pour cette édition plus de 150 sujets. Le samedi, l'ouverture au public se fera à 14h et le dimanche à 9h. Dimanche à midi, jambon à la broche et ses accompagnements pour 15€ et aussi le samedi dimanche, saucisses et merguez et en soirée, pizza et tarte flambée. Les arboriculteurs vous proposent de retrouver le week-end du Jakobsfest à Rallin, avec au programme vendredi 24 juillet dès 18h le Rall apéro pour bien commencer les festivités avec la planche apéro. Le dimanche 26 juillet, un après-midi dansant de 16h à 23h au tarif de 7€. Et le lundi 27 juillet, un bal de 19h à 1h. L'animation est assurée par l'orchestre Marley Brown. Vous pourrez aussi vous restaurer avec saucisses, merguez, pizza, tarte flambée le dimanche et le lundi dès 18h30 sur place ou à emporter. Venez nombreux le samedi 8 août à partir de 19h au concert médiéval celtique gratuit dans la salle du Clos des Arts à Dublin où 3 groupes se produiront, buvette et restauration sur place. Et le dimanche 9 août de 10h à 19h, un marché médiéval à Dublin avec 40 artisans, Vigo, l'amuseur public, un village médiéval et une déambulation avec l'arbre de Sauvenance, buvette et restauration sur place. Retrouvez plus de détails sur ces événements sur le site radiomélodie.com, rubrique agenda.

preuve que lorsqu'un refrain est efficace, on peut le retrouver dans n'importe quelle mouture. Ça restera toujours une excellente chanson Bobby Hub ici, la version originale en 1966. On célébrait Sonny, un petit rayon de soleil et puis la lune aussi en attendant l'éclipse solaire du 12 août prochain. Ça vous laisse encore un petit peu de temps. Notez l'heure quand même, puisqu'il sera 20h15 à peu près ici dans la région lors de cette éclipse solaire. Voici donc la lune de Christophe Maé et on repartira en Italie juste après avec Eros Ramazzotti.

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Alain Chamfort, Le temps qui court, et il se trouve que justement avec Ce temps qui court, cette chanson s'impose désormais comme un grand classique dans le répertoire d'Alain Chamfort, même si l'instigateur initial c'est quand même Barry Manilow. Voilà, on poursuit avec quelques nouveautés. Elle s'appelle Manon Lisa et vous l'avez peut-être déjà découverte chez nous dans nos playlists avec cette chanson qui s'appelle Le Petit Pêcheur.

0: Bonsoir à toutes et tous. Vers une nouvelle nuit de lutte pour les sapeurs-pompiers engagés sur plusieurs fronts dans le sud-ouest. En Gironde d'abord, ce sont près de 13 000 hectares qui ont été ravagés au nord du Cap Ferret. La presqu'île est en cours d'évacuation totale. Plusieurs dizaines de maisons ont été détruites. Un peu plus au sud ensuite, à Biscarrosse, ce sont 2500 hectares qui ont été consumés pour 25 000 personnes évacuées. On compte aussi des sinistres dans le Var, l'Hérault ou la Haute-Corse. Demain, une bonne partie des départements du sud de l'Hexagone restent en alerte orange feu de forêt. Tout comme le centre-ouest. Dans l'actualité internationale, les représailles de l'Iran après une 13e nuit consécutive de frappes américaines. La République islamique a ciblé la Jordanie qui a annoncé avoir intercepté 7 missiles et 6 drones iraniens. Aucune victime n'est à signaler, tout comme au Bahreïn qui a également assuré avoir mis en échec plusieurs attaques aériennes de l'Iran. Retour en France où deux animateurs d'un centre de loisirs de Biarritz ont été mis en examen. Ils sont suspectés d'agressions sexuelles et de corruption de mineurs sur des enfants. On compte 16 victimes potentielles. Les mises en cause sont un saisonnier de 21 ans et un animateur de 35 ans. Ils ont été placés sous contrôle judiciaire. Nouveau test réussi pour Airbus. L'avionneur a réalisé un vol Toulouse-Melbourne, 16 900 km en 19 heures sans escale avec son A350-1000 ULR. Un vol sans passagers qui prépare la mise en service d'une ligne Sydney-Londres, ce qui sera le plus long vol commercial jamais proposé. C'était un record vieux de 30 ans. Tadej Pogacar a pulvérisé la marque référence de la mythique montée de l'Alpe d'Huez cet après-midi en remportant la 19e étape du Tour de France. Le Slovène a avalé l'échappée et les 21 lacets en 35 minutes et 27 secondes. Il avait fallu 1 minute 13 de plus à Marco Pantani pour réaliser la montée. C'était en 1995, une autre époque. Pogacar qui reste solide leader du classement général à la veille de l'ultime étape de montagne. Paul Sexas est 4e. Et puis LeBron James met fin au suspense. Le basketteur américain de 41 ans, légende de la NBA, a dévoilé sa nouvelle destination. Il a signé pour 2 ans à Philadelphie. Bonne soirée à notre écoute.
1: 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Et nous voilà donc repartis vers d'autres aventures musicales avec Radio Mélodie, la jolie voix de Colby Kayat, c'est dès maintenant.

Très belle soirée avec Radio Mélodie. On prépare le week-end et les activités et possiblement les petites sorties. D'ailleurs, il en est une que je vous invite notamment à retrouver dans notre agenda. Il s'agit du championnat de France Manche de l'Eurocup de voltige d'avion radiocommandé et les grands modèles. S'il vous plaît, ça a commencé déjà depuis ce matin. Mais la bonne nouvelle, c'est que vous pourrez également en profiter demain samedi et également dimanche, avec notamment demain les vols du concours sur des programmes imposés et puis demain après-midi des vols carrément spectaculaires en freestyle et en musique. Et à partir de 18h et jusqu'à 23h, un show aérien tout modèle avec des planeurs, des jets, des hélicoptères, des avions de guerre aussi. Et vous aurez même de quoi vous restaurer sur place. Retrouvez ce rendez-vous sur radiomélodie.com. On réécoute Jerry Rafferty, Stuck in the Middle with You, et Miley Cyrus juste après. Belle soirée avec nous.

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0: Corinne Charby, belle soirée avec Radio Mélodie. Pour la bonne ambiance, je vous invite à ne pas partir d'ici, puisqu'on va réécouter l'excellent Casey and the Sunshine Band avec Get Down Tonight. Et on va maintenant réécouter une chanson que vous connaissez dans à peu près 1000 versions, possiblement aussi vous connaissez la version française. Régine en avait fait une adaptation de ce titre qui s'appelle I Will Survive, bien sûr la version de Gloria Gaynor, mais vous allez être carrément déstabilisé quand vous allez écouter cette version. Il s'agit d'une version cubaine, bah oui, de la salsa. Yo Viveré, dans la version de Celia Cruz, voici l'adaptation de I Will Survive.
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En attendant, Egrégor, 13e album déjà pour Mylène Farmer. Il est attendu à la fin du mois d'octobre. Ben, d'ici là, on peut encore patienter un peu. On écoutait « C'est à qui le tour ?» Eh bien, c'est au tour de Christopher Cross maintenant. On le réécoute avec cette magnifique ballade « C'est You'll Be Mine ». Et on vous prépare aussi Jacques Dutronc. Belle soirée.

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complètement dingue l'ambiance de ce vendredi soir chez Radio Mélodie. Avec ben, la reine absolue, Beyoncé, bien sûr, son Crazy in Love. On a cherché d'ailleurs des petites nouvelles de Beyoncé qui se fait discrète hein, depuis la promo de son dernier album Cowboy Carter, après une petite apparition lors de la Coupe du Monde de football au MetLife Stadium aux côtés de Jay-Z. On n'a pas eu trop de nouvelles. On attend néanmoins la suite de la trilogie de ses albums Renaissance Acte 1, donc l'acte de Cowboy Carter qui était sorti en 2024. Et donc l'acte 3 devrait nous arriver incessamment sous peu. Voici la suite en tout cas de votre soirée. C'est toujours ça de prix avec Johnny Hallyday, J'ai oublié de vivre.

Bonsoir à toutes et tous. Les conditions météorologiques restent défavorables dans le sud-ouest. Les pompiers font face à deux incendies d'ampleur distants d'une cinquantaine de kilomètres. Le premier au nord du Cap Ferret, qualifié de plus gros feu de la saison par le ministre de l'Intérieur, décrit comme imprévisible et vorace par la préfète. Il a déjà provoqué l'évacuation de 44 000 personnes et brûlé 12 500 hectares. Plusieurs dizaines de sapeurs-pompiers ont été blessés et ils s'apprêtent à vivre une nouvelle nuit difficile. Des heures compliquées attendues aussi sur un second sinistre, donc un peu plus au sud, il ravage actuellement le nord des Landes, près de Biscarros, où 8000 habitants et vacanciers sont en cours d'évacuation. Il y en a déjà eu 23000 les heures précédentes. Le feu a parcouru 2600 hectares. La porte-parole du gouvernement, Maud Bréjon, a annoncé que le kit incendie sur les avions A400M sera en place le 29 juillet. Des avions capables de larguer 20 tonnes d'eau, l'équivalent de 3 canadaires. À noter que d'autres régions de France sont aussi touchées par des incendies. Le Var notamment, où le feu fait rage depuis mardi, près de Pontevès, mais aussi dans l'Hérault, les Hautes-Alpes ou la Corse. Dans le reste de l'actualité, les écologistes et la France insoumise saisissent le Conseil constitutionnel au sujet de la loi d'urgence agricole votée mardi. Ils contestent en particulier la réintroduction de deux pesticides, une mesure qui, selon les deux parties, ne présente pas de lien même indirect avec le projet de loi initial. À l'international, Donald Trump met en garde la Russie et la Chine. Le président américain estime qu'il serait très mauvais pour eux et certainement pas dans leur intérêt de vendre des armes à l'Iran. Les États-Unis ont bombardé la République islamique pour la 13e nuit consécutive. L'Iran qui, de son côté, a répliqué en visant la Jordanie et le Bahreïn, deux alliés de Washington, des attaques interceptées. Et puis les billets de 5 à 200 euros vont changer de design à l'horizon 2030. La Banque Centrale Européenne vient de lancer une consultation pour demander aux citoyens de l'aider à choisir quels symboles orneront la monnaie. Parmi les propositions, des personnalités comme Marie Curie, Beethoven, Léonard de Vinci ou encore Cervantes, mais aussi des oiseaux ou des bâtiments emblématiques de l'UE. Bonne soirée à notre écoute.

Merci d'avoir choisi de passer la soirée avec Radio Mélodie. Bon week-end et puis surtout un très bel été. On en profite un maximum de cette douce soirée en écoutant les Supertramp.

Beaucoup d'émotions en réécoutant cette poésie signée Bachung Volut. Beaucoup de festivités sont en place tout au long de ce week-end et notamment les estivales à Beach. C'est encore possible d'y aller jusqu'à dimanche. Et d'ailleurs, je précise que demain samedi, vous découvrirez Loan, ce jeune artiste mosellan et demi-finaliste de The Voice Kids 10. Et puis, vous voyagerez au cœur de l'Amérique avec un duo folk country Slow Train avant de passer sur les plus grands tubes des années 80. Donc, c'est demain soir, les estivales de Beach, un rendez-vous à retrouver dans notre agenda radiomélodie.com. Pour le côté festif, on a tout ce qu'il vous faut. Ici, voici Britney.

Les Enfoirés, c'est quand même l'assaut de tous les records hein, depuis sa création en 1989 par Coluche. Plus de 35 spectacles ont été produits depuis la création de la troupe. Plus de 200 artistes aussi, chanteurs, comédiens, sportifs en tout genre, ont participé au moins une fois aux Enfoirés au fil des années. 72 000 spectateurs aussi ont assisté aux 7 concerts de l'édition 2026 à l'Accord Arena de Paris. Et je ne parle même pas des chiffres de vente de disques. Évidemment, on écoutait ici L'île au trésor. Voici une superwoman, elle s'appelle Alicia Keys, et une autre superwoman belge, celle-ci, c'est Axel Red qui enchaînera avec la magnifique chanson Restez femme.

Shakira abonnée aux Coupes du Monde, hein, visiblement. On écoutait ici son Die Die avec Burna Boy, à mon avis, ce refrain. Il va encore nous occuper pendant une petite partie de cet été 2026. Cela dit, on a d'autres refrains qui pourraient vous faire oublier ce dernier. Par exemple, le Jerk de Thierry Hazard et une Dancing Queen aussi avec le groupe ABBA.

C'est l'été ou bien? Ben voilà, c'était pour ça qu'on a choisi de réécouter le tube absolu de l'été 1989, Kaoma avec La Lambada. On va se quitter ce soir avec ces phases. Lucie, je vous souhaite de bien profiter de votre week-end, passer d'excellentes vacances, hein, si jamais vous y êtes, ça y est. Nous, on se retrouve lundi soir. Je compte sur vous. Ciao.

Bonsoir à toutes et à tous. Les incendies à la une ce soir, situation dramatique en Gironde. 800 sapeurs-pompiers soutenus par d'importants moyens terrestres et aériens font face pour la troisième nuit consécutive à un incendie extrêmement violent au nord du Cap Ferret. Près de 13 000 hectares sont partis en fumée, on compte des dizaines de milliers d'évacués. Même chose à une cinquantaine de kilomètres plus au sud, à Biscarros dans les Landes, où 31 000 personnes ont dû quitter leur domicile. Les Landes qui font face à une année historique, la superficie déjà brûlée cette année dans le massif forestier est au troisième rang des pires saisons après 2022 et 1945, alors que nous ne sommes qu'à la moitié de l'été. Pour tenter de lutter contre ces incendies à répétition, les pompiers seront bientôt aidés d'avions militaires spécialement aménagés pour larguer autant d'eau que trois canadaires. Ils devraient entrer en service d'ici trois jours. Emmanuel Macron a également sollicité l'aide de l'Union européenne. Un apport bienvenu, d'autant que les sinistres se multiplient. Outre la Gironde et les Landes, on compte aussi des incendies et des évacuations dans le Var, les Hautes-Alpes, la Corse ou l'Hérault. Dans le reste de l'actualité, en bref, un samedi noir attendu demain sur la route des vacances. Tout l'hexagone est classé rouge par bison futé dans le sens des départs. C'est orange dans le nord-ouest et le sud-est en ce qui concerne les retours. Les prix du pétrole repartent à la baisse. Le baril de Brent a perdu 5% aujourd'hui après les envolées observées cette semaine. Des fluctuations liées à la situation géopolitique, elles aussi fluctuantes en mer Rouge, où les rebelles houthis du Yémen ont mené des attaques sur des pétroliers saoudiens avant d'assurer qu'ils ne voulaient pas paralyser le trafic. Un nouveau vol d'ampleur dans un musée français. Le torque de la princesse de Vix a été volé à Châtillon-sur-Seine cet après-midi. Il s'agit d'une importante pièce du patrimoine national, un collier celte en or pur de près de 500 grammes. La ministre de la Culture, Catherine Pégard, présentera lundi un plan pour la sécurité dans les musées. Et puis Tadej Pogacar écœure la concurrence sur le Tour de France. Le Slovène a remporté sa cinquième victoire d'étape cet après-midi au sommet de l'Alpe d'Huez. Il reste solide maillot jaune à la veille de l'ultime étape de montagne qui mènera une nouvelle fois les coureurs à l'Alpe d'Huez et à deux jours de l'arrivée à Paris. Bonne soirée à notre écoute.

Bonsoir à toutes et tous. Le feu le plus important du siècle en Gironde. Une centaine de bâtiments détruits au nord du Cap Ferret. La préfète décrit une ampleur inédite, un incendie hors norme qui se dirige désormais vers l'est et l'agglomération bordelaise, poussée par les vents. 110 000 personnes ont été évacuées, 14 000 hectares ont brûlé, 42 pompiers ont été blessés. Dans chaque commune concernée par la trajectoire du feu, les habitants recevront progressivement des alertes d'évacuation. Cela concerne donc notamment la banlieue de Bordeaux. Le ministère de l'Intérieur a tenu une cellule interministérielle de crise ce vendredi soir, alors que le sud-ouest est également touché par un autre incendie, cette fois dans les Landes. Du côté de Biscarros, le feu se dirige vers Parentis-en-Born. On compte près de 30 000 évacuations et 2600 hectares brûlés. Par ailleurs, plus de 300 personnes ont à nouveau été évacuées, cette fois dans le Var, où un incendie fait rage depuis mardi. Dans le reste de l'actualité, énormément de monde attendu demain sur la route des vacances. Une large partie du pays était déjà classée rouge ce vendredi dans le sens des départs. C'est tout l'Hexagone qui le sera samedi. Bison Futé estime que les premiers ralentissements pourraient apparaître en Île-de-France dans la matinée, notamment sur la 10 et la 6. Dans le sens des retours, le nord-ouest et le sud-est sont classés orange. 150 migrants ont traversé clandestinement la Manche à bord d'un seul bateau de 12 mètres. C'est un record, selon la SNSM, la station qui a dû intervenir pour escorter l'embarcation en difficulté vers l'Angleterre. Il y a deux semaines, un bateau avait effectué cette traversée avec 128 personnes à bord. C'était un record vieux de 30 ans. Tadej Pogacar a pulvérisé la marque référence de la mythique montée de l'Alpe d'Huez ce vendredi après-midi en remportant la 19e étape du Tour de France. Le Slovène a avalé l'échappée et les 21 lacets en 35 minutes et 27 secondes. Il avait fallu 1 minute 13 de plus à Marco Pantani pour réaliser la montée. C'était en 1995, une autre époque. Pogacar qui reste solide leader du classement général. Ce samedi, l'ultime étape de montagne. Paul Sexas, lui, est quatrième. Et puis, LeBron James met fin au suspense. Le basketteur américain de 41 ans, légende de la NBA, a dévoilé sa nouvelle destination. Il a signé pour 2 ans à Philadelphie. Bonne soirée à notre écoute.

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Bonsoir à toutes et à tous. L'agglomération bordelaise sous la menace de l'incendie qui ravage actuellement la Gironde. Des dispositifs d'alerte par SMS ont été mis en place pour évacuer si besoin des communes de la banlieue de la ville. Le sinistre qui était jusque-là concentré au nord du Cap Ferret fait désormais route vers l'est, poussé par les vents. Une épaisse fumée se fait sentir sur Bordeaux. La préfecture a demandé aux communes du nord du département d'ouvrir des centres d'hébergement d'urgence alors que 110 000 personnes ont déjà été évacuées. Dans le même temps, on compte 30 000 l'autre évacué un peu plus au sud, du côté de Biscarrosse dans les Landes. Une cellule interministérielle de crise s'est réunie ce vendredi soir. Des moyens militaires terrestres vont être déployés pour tenter d'endiguer la progression de ces sinistres, alors que la France fait aussi face à des feux de forêt dans le Var. Les fortes chaleurs, ce sont aussi ces 274 morts par noyade, recensées entre le 1er mai et le 15 juillet. C'est 33 de plus que l'année dernière. 80% d'entre elles ont eu lieu pendant les épisodes de canicule. Un homme tué d'un coup de couteau à Paris, trois autres personnes ont été blessés dans la nuit de mercredi à jeudi. Les faits se sont produits aux abords du canal Saint-Martin dans le 10e arrondissement. Il s'agit d'une altercation qui a dégénéré. Dans l'actualité internationale, les représailles de l'Iran après une nouvelle nuit de frappe américaine. La République islamique a ciblé vendredi la Jordanie qui a annoncé avoir intercepté 7 missiles et 6 drones iraniens. Aucune victime n'est à signaler, tout comme au Bahreïn qui a également assuré avoir mis en échec plusieurs attaques aériennes de l'Iran. Nouveau test réussi pour Airbus. L'avionneur a réalisé un vol Toulouse-Melbourne 16 900 km en 19 heures sans escale avec son A350-1000ULR, un vol sans passagers qui prépare la mise en service d'une ligne Sydney-Londres, ce qui sera le plus long vol commercial jamais proposé. Et puis LeBron James met fin au suspense. Le basketteur américain de 41 ans, légende de la NBA, a dévoilé sa nouvelle destination. Il a signé pour 2 ans aux Philadelphia Sixers un contrat à 8 millions de dollars. Le meilleur marqueur de l'histoire de la ligue évoluait depuis 8 ans aux Los Angeles Lakers. Bonne nuit à notre écoute.

Bonsoir à toutes et à tous. Une nouvelle nuit de lutte pour les pompiers girondins. L'incendie qui a ravagé la forêt au nord du Cap Ferré et provoqué plus de 110 000 évacuations fait désormais route vers Bordeaux en raison de forts vents. D'importantes fumées se font sentir sur l'agglomération bordelaise peuplée de 800 000 habitants. Les communes de l'ouest de la ville pourraient être évacuées. Le ministre de l'Intérieur a annoncé le déploiement de renforts militaires terrestres. Emmanuel Macron a également demandé l'aide de l'Union européenne. Du feu aussi dans le Var puisque l'incendie qui s'est déclenché mardi à Pontevès est toujours actif après avoir parcouru 2700 hectares. Des reprises du feu ont été constatées vendredi après-midi, là encore favorisé par les vents. Toujours dans le sud, plus de 100 hectares de garrigues ont brûlé hier après-midi dans l'Hérault. Énormément de monde attendu ce samedi sur la route des vacances. Une large partie du pays était déjà classée rouge hier dans le sens des départs. C'est tout l'Hexagone qui l'est aujourd'hui. Bison Futé estime que les premiers ralentissements pourraient apparaître en Ile-de-France dans la matinée, notamment sur la 10 et la 6. Dans le sens des retours, le nord-ouest et le sud-est sont classés orange. Un nouveau vol d'ampleur dans un musée français. Le torque de la princesse de Vix a été volé à Châtillon-sur-Seine hier après-midi. Il s'agit d'une importante pièce du patrimoine national, un collier celte en or pur de près de 500 grammes. La ministre de la Culture Catherine Pégard présentera lundi un plan pour la sécurité dans les musées. Les billets de 5 à 200 euros vont changer de design à l'horizon 2030. La Banque Centrale Européenne vient de lancer une consultation pour demander aux citoyens de l'aider à choisir quels symboles orneront la monnaie. Parmi les propositions des personnalités comme Marie Curie, Beethoven ou Léonard de Vinci, mais aussi des oiseaux ou des bâtiments emblématiques. Et puis Tadej Pogacar est plus que jamais le grand patron du Tour de France. Le Slovène a écœuré l'échappée pour s'imposer au sommet de l'Alpe d'Huez hier sur la 19e étape. Le Français Lenny Martinez a pris la 2e place de l'étape. Il remonte au 5e rang du classement général, juste derrière Paul Sexas. Cet après-midi, une ultime étape de montagne attend les coureurs. Un passage par le mythique col du Galibier. Retour à l'Alpe d'Huez, mais cette fois par le col de Sarenne. Bonne nuit à notre écoute.

Bonsoir à toutes et tous. Le feu le plus important du siècle en Gironde. Une centaine de bâtiments détruits au nord du Cap Ferret. La préfète décrit une ampleur inédite, un incendie hors norme qui se dirige désormais vers l'est et l'agglomération bordelaise poussée par les vents. 110 000 personnes ont été évacuées, 14 000 hectares ont brûlé, 42 pompiers ont été blessés. Dans chaque commune concernée par la trajectoire du feu, les habitants recevront progressivement des alertes d'évacuation. Cela concerne donc notamment la banlieue de Bordeaux. Le ministère de l'Intérieur a tenu une cellule interministérielle de crise ce vendredi soir, alors que le sud-ouest est également touché par un autre incendie, cette fois dans les Landes. Du côté de Biscarrosse, le feu se dirige vers Parentis en Borne. On compte près de 30 000 évacuations et 2600 hectares brûlés. Par ailleurs, plus de 300 personnes ont à nouveau été évacuées, cette fois dans le Var, où un incendie fait rage depuis mardi. Dans le reste de l'actualité, énormément de monde attendu demain sur la route des vacances. Une large partie du pays était déjà classée rouge ce vendredi dans le sens des départs. C'est tout l'Hexagone qui le sera samedi. Bison Futé estime que les premiers ralentissements pourraient apparaître en Île-de-France dans la matinée, notamment sur l'A10 et l'A6. Dans le sens des retours, le nord-ouest et le sud-est sont classés orange. 150 migrants ont traversé clandestinement la Manche à bord d'un seul bateau de 12 mètres. C'est un record selon la SNSM, la station qui a dû intervenir pour escorter l'embarcation en difficulté vers l'Angleterre. Il y a deux semaines, un bateau avait effectué cette traversée avec 128 personnes à bord. C'était un record vieux de 30 ans. Tadej Pogacar a pulvérisé la marque référence de la mythique montée de l'Alpe d'Huez ce vendredi après-midi en remportant la 19e étape du Tour de France. Le Slovène a avalé l'échappée et les 21 lacets en 35 minutes et 27 secondes. Il avait fallu 1 minute 13 de plus à Marco Pantani pour réaliser la montée. C'était en 1995, une autre époque. Pogacar qui reste solide leader du classement général. Ce samedi, l'ultime étape de montagne. Paul Sexas, lui, est quatrième. Et puis, LeBron James met fin au suspense. Le basketteur américain de 41 ans, légende de la NBA, a dévoilé sa nouvelle destination. Il a signé pour 2 ans à Philadelphie. Bonne soirée à notre écoute.